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0: Merci beaucoup, Michel. Merci.
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4: Et on est à 6h, c'est mardi. Aujourd'hui, on est le 5 mai. Bon début de journée, l'Est ontarien. Moi, je me nomme Mathieu Manning. Je suis avec vous jusqu'à 9h ici dans Ça part bien le matin. On est en direct sur l'app iHeart, sur vos téléphones intelligents, via le gofm.ca, via vos haut-parleurs intelligents, également Google Home Alexa. Ma collègue Élise qui viendra se joindre à nous dans une petite demi-heure comme à tous les matins, avec aujourd'hui un pas pire début de journée, un peu de nuages là, on voit le soleil un peu à l'horizon. Malheureusement, ça ne perdurera pas dans le temps. On regarde à de la pluie aujourd'hui. Un peu plus tard, là, en milieu d'avant-midi à peu près. Et il y a même quelques risques d'orage un peu plus tard, là, en après-midi. C'est ce qu'on aura, maximum à 20 degrés. Donc, température qui sera tout de même confortable. Le problème, c'est qu'il va nous mouiller dessus. Je regarde en ce moment avec le radar et je vois vraiment la venue là, même d'un petit orage, genre de cellules orageuses qui longent le fleuve Saint-Laurent en ce moment. Je vois que le système commence à arriver à Ingleside vers à peu près 6h15, 6h20, ça s'en vient dans le coin de Cornwall. Et ça va vraiment rester au sud de la 43, là, ce petit système-là. Donc, pas mal à la hauteur là, de Apple Hill, Green Valley, et ça s'en va après ça du côté québécois. Donc, je pense à Cornwall, Somerstown, Lancaster, Bainesville. Vous aurez d'ici à peu près 7h ce matin, tout le monde, dans ce coin-là, quelques petits, peut-être, 3-4 éclairs et un petit orage. C'est ce que je vois en ce moment sur le radar. Pour tout ce qui est au nord de ça, de la 43, c'est pas avant, un peu plus tard aujourd'hui, ce que ça devrait nous toucher. On y va avec les nouvelles maintenant en ce mardi matin.
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4: Le niveau de la rivière des Outaouais entre Arnprior et Hawkesbury se sont stabilisés et devrait diminuer graduellement d'ici la semaine prochaine. Malgré cette baisse, l'eau restera élevée pendant environ 2 semaines en raison du ruissellement provenant du nord du bassin. Les résidents des secteurs à risque sont invités à surveiller de près la situation, vérifier leurs pompes génératrices, sécuriser les objets extérieurs et éviter de s'aventurer sur les berges instables. Alto estime que le tracé du futur TGV, le tracé entre Montréal et Ottawa, pourrait traverser environ 1 700 propriétés, dont près de 500 terres agricoles. Le PDG Martin Imbleau affirme que l'ingénierie du segment est plus avancée, mais les chiffres demeurent préliminaires. L'Union des cultivateurs franco-ontariens se dit surprise et inquiète, surtout en pleine saison des semences. Alto prévoit une emprise de 60 mètres et dit vouloir privilégier les ententes négociées plutôt que l'expropriation, avec une indemnisation équitable pour les propriétaires touchés. 13 personnes de Cornwall, Montréal et Repentigny ont été accusées dans le démantèlement d'un réseau interprovincial de trafic de drogue. L'opération menée le 16 avril à Cornwall et Montréal a permis de saisir du fentanyl, de la cocaïne et environ 80 000 médicaments contrefaits pour une valeur estimée à plus de 4 millions de dollars. Les autorités parlent d'environ 200 000 doses potentiellement mortelles de fentanyl. L'enquête lancée en novembre visait 4 réseaux criminels distincts. Une interception routière sur la rue Higginson à Hawkesbury a mené à l'arrestation de 2 hommes dimanche dernier. La PPO affirme avoir trouvé dans un sac à dos une arme à impulsion électrique, une bonbonne de gaz lacrymogène, plusieurs couteaux et une hache. Yann-Éric Joseph Paré, 50 ans, fait face à des accusations liées aux armes, au cannabis, à l'alcool et à des infractions routières. Ryan Parson, 43 ans, lui, est notamment accusé de possession illégale d'armes et de non-respect d'ordonnance. La construction du projet résidentiel Atlantis sur l'eau a officiellement commencé à Grenville. Situé près du canal de Grenville et de la rivière des Outaouais, le développement comprendra 120 logements locatifs répartis dans deux bâtiments, avec des unités d'une à trois chambres. Le maire Pierre Thauvette affirme que le projet répondra à un besoin en logement. La moitié des logements seraient déjà loués. L'achèvement est prévu au printemps 2027. Et le premier ministre Mark Carney devrait annoncer aujourd'hui le nom du prochain gouverneur général du Canada. La personne choisie sera nommée par le roi officiellement, mais sur recommandation du premier ministre, il occupe habituellement le poste pendant 5 ans. Mary Simon, première autochtone à exercer cette fonction, atteindra ce cap en juillet. Après les critiques entourant sa maîtrise du français, Carney a indiqué que son successeur devra parler français et anglais. On se parle baseball, défaite pour les Blue Jays hier 5-1, c'était face aux Rays de Tampa Bay et le logo de la charge d'Ottawa a été peint au centre de la glace du centre Canadian Tire à Ottawa en vue des séries éliminatoires de la LPHF. L'équipe va disputer ses matchs à domicile dans l'amphithéâtre des Sénateurs d'Ottawa. Et météo avec ce système qui s'en vient vers nous, vers Cornwall, Lancaster et au sud de la 43, c'est dans les prochaines minutes avec une première cellule orageuse. Pour le restant de la région de l'Est ontarien, ça viendra un peu plus tard aujourd'hui. Cet après-midi, on regarde à peu près à 5 mm de pluie aujourd'hui, maximum à 20. Ce soir, encore un peu de pluie, un autre 5 mm, minimum à 6. Pluie qui devrait cesser demain en après-midi, ce sera nuageux par la suite. On aura droit à un maximum à 9. Et heureusement, ça nous mène à du soleil jeudi. Ce sera un max à 14.
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Avec T'es dans la lune, les bébés, la meilleure playlist de savoir avec nous, on est à 6h14 en ce petit mardi. On est le 5 mai aujourd'hui, à mettre à l'horaire, c'est demain que ça se passe, le fameux McDo chez McDonald's. Et l'équipe de GoFM, on sera live sur place. Ça sera au McDo de Castleman où on sera. Et on sera dans le stationnement là-bas à partir de 15h pour l'heure du souper. Donc demain, planifiez-vous pas de souper ou de dîner, là, dépendamment, ou peut-être même un petit déjeuner. Là, peu importe, un des repas, ou juste aller vous chercher un café, c'est pas grave, n'importe quoi. Demain, on arrête chez McDo pour la journée du McDo avec King Melrose. Ça se danse tout de suite après. Les deux frères, rien d'autre que toi, GoFM. Bon matin, laisse ton temps.

ça danse, c'est King Melrose à 6h21. C'est mardi aujourd'hui, on est le 5 mai, bon début de journée à l'Est ontarien. On fait le tour des prix de l'essence maintenant avec un litre d'essence ordinaire. On est à 1,679 Cornwall à matin, 1,738 Lancaster. Alexandria, ils ont monté. Hein. Il y a une station à 1,88,6 vers Van Cleek Hill à 1,67,2. Méchante différence, pareil. Hawkesbury, 1,67,2 aussi. 1,65,6 Alfred, 1,69,9 Alfred, 1,82,7 Rockland. À 1,75,3 Orléans, ça a monté un peu là. 1,77,9 à Embrun vers Limoges à 1,79,9. 1,79,6 Castleman. Et 73,9 Saint-Isidore à matin pour un litre d'essence ordinaire avec Marie-Mé Mentir. Bon mardi, on est le 5 mai aujourd'hui.

0: 15-26, bon mardi! Ouais, non, c'est ça, ça commence à devenir d'un peu plus nuageux, là, comme je vous disais. Je regarde le radar, là, cellule orageuse qui est en train de traverser en ce moment un peu le nord. Pas nécessairement Cornwall directement, mais un petit peu plus le nord de Cornwall. Ça va continuer comme ça là, d'ici à peu près 7h30 ce matin pour toutes les régions aux abords du fleuve Saint-Laurent. Je te dirais que ça va à peu près jusqu'à Apple Hill. Après ça, ben, tout ce qui est au nord de là, vous verrez pas cette première cellule orageuse ce matin. Ça va venir un peu plus tard pour le restant de l'Est ontarien aujourd'hui. Genre de cellule orageuse et averse. Dans les prochaines minutes, Élise se joint à nous. On aura également le bulletin de nouvelles, des mises à jour concernant le projet de train Alto. Je vous donne tout ça dans les prochaines minutes. Et don't you forget about me. C'est comme ça qu'on va partir ce mardi matin dans un instant avec Simple Minds. 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
1: forget about me. 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
0: Et on est à 6h33, c'est mardi aujourd'hui, 5 mai. Bon début de journée, l'Est ontarien, ici Mathieu Manning. Aux nouvelles ce matin, les niveaux de la rivière des Outaouais entre Unprior et Hawkesbury se sont stabilisés et devraient diminuer graduellement d'ici la semaine prochaine. Malgré cette baisse, l'eau restera élevée pendant environ 2 semaines. En raison du ruissellement provenant du nord du bassin, les résidents des secteurs à risque sont invités à surveiller la situation, vérifier leurs pompes et génératrices, sécuriser les objets extérieurs et éviter de s'aventurer sur les berges instables. Alto estime que le futur tracé du TGV, le tracé entre Montréal et Ottawa, pourrait traverser environ 1700 propriétés, dont près de 500 terres agricoles. Le PDG Martin Imbleau affirme que l'ingénierie du segment est maintenant un peu plus avancée, mais les chiffres demeurent cependant préliminaires. L'Union des cultivateurs franco-ontariens se dit surprise et inquiète, surtout en pleine saison des semences. Alto prévoit une emprise de 60 mètres et dit vouloir privilégier les ententes négociées plutôt que l'expropriation, avec une indemnisation équitable pour les propriétaires touchés. Et l'Alliance de la fonction publique du Canada juge insultante les offres salariales d'Ottawa pour plus de 120 000 fonctionnaires fédéraux, notamment dans les services administratifs, opérationnels et techniques. Le gouvernement proposerait 2 % en 2025, puis 0,5 % par année de 2026 à 2028, alors que le syndicat demandait plutôt 4,75 % par année. La FPC estime qu'il s'agit d'une baisse de salaire réelle. Le Conseil du Trésor affirme vouloir négocier de bonne foi tout en réduisant les dépenses de fonctionnement de l'État. Météo avec une journée aujourd'hui sous un ciel pas mal nuageux, pluvieux, orageux même par moment. Genre de petites cellules orageuses qui se promènent en ce moment au nord du fleuve Saint-Laurent, dans les régions de Cornwall, Somerstown. Ça va traverser Lancaster bientôt et se terminer dans les prochaines minutes, à peu près vers 7h, 7h30. Pour le restant de la région, ça sera un peu plus tard après-midi où on verra ça. 20 degrés dans le max aujourd'hui, pluie pour la prochaine soirée, la prochaine nuit avec 6 et 9 degrés seulement pour demain, avec également une bonne partie de journée sous la pluie.
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0: Et on a en ce moment, 15 degrés. Bon, parfait, c'est fait la météo. OK, 6h36, on est mardi aujourd'hui, on est le 5 mai. Bon matin, l'Est-Ontarien. Je me nomme Mathieu Manning. Enchanté, bonjour, bon matin, Alouette. J'ai en avant de moi Élise Guédon. Hello!
1: Salut!
0: Comment ça va?
1: Ça va bien, toi?
0: Ah, ça va pas si mal!
1: Pas si mal?
0: Pas si mal!
1: Pas si mal!
0: Ben, je pourrais dire que ça va super bien.
1: Ça a-tu bien été la nuit pis tout?
0: Oui, la nuit a bien été. La journée hier avec ma petite rescue. Ma petite bébé chien rescue, ça a été un peu mieux hier.
1: Ouais. Elle a besoin de temps.
0: Oh, je vois, on va lui donner tout le temps qu'elle a besoin.
1: Ouais, c'est ça. Elle a besoin de temps.
0: Mais ça a été pas si mal hier.
1: Pas si mal?
0: Pas si mal. Pire? Ouais, ben, deux, trois accrochages, mais beaucoup moins intense que dimanche.
1: OK. Ah, ben, c'est normal.
0: Ben oui,
1: et puis, franchement. Puis, petite, là, elle était fatiguée dimanche.
0: Ah, oui, oui.
1: Elle a fait toute cette route-là.
0: Elle a fait 9 heures de route.
1: Tu sais, pauvre elle, elle était comme...
0: Sous le stress et toute la patente.
1: Sous le stress, fatiguée de comme... Qu'est-ce
0: trois familles. Le chien a 10 mois. A fait trois familles.
1: Elle
0: la
1: peu,
0: première
1: là.
0: Famille l'a probablement battu et manqué de bouffe. Là. Ça, c'est mon constat. Là. Fait que non, c'est ça. Tranquillement, mais sûrement.
1: Elle a besoin de temps, puis apprendre qu'elle ne manquera pas de rien.
0: Ben oui.
1: Attends, là, dans un an, on va s'en reparler, puis elle va comprendre qu'elle a tout dont ce qu'elle a de besoin.
0: Ouais, ouais.
1: Et plus.
0: Puis, c'est drôle parce que je parlais hier avec notre collègue Derek et notre collègue Tristan ici, puis les deux ont justement eu ces expériences-là dans le passé, d'accueillir dans leur famille des petits chiens qu'on appelle des rescues. Premièrement, au début, tu appelles ça un jour à la fois, n'est-ce pas? Et tranquillement, pas vite, ça se replace.
1: Faut que... Elle comprenne qu'elle ne manquera pas de rien.
0: Mais faut que tu gagnes sa confiance.
1: Ouais, faut que tu gagnes sa confiance. Puis faut qu'elle comprenne.
0: C'est pas l'inverse.
1: T'sais.
0: C'est pas toi qui dois lui faire confiance, mais c'est l'inverse.
1: C'est ça. Puis il faut qu'elle comprenne qu'elle va pas manquer de rien.
0: Oui. Puis la maudite affaire qui est terrible, c'est que les chiens parlent pas le français puis l'anglais. Mm. Fait que c'est, tu sais, communiquer aux chiens qui est correct.
1: T'as-tu essayé de demander à ChatGPT?
0: C'est vraiment juste une histoire de temps.
1: Ouais. T'as-tu demandé à ChatGPT comment japper tout ça? Peut-être qu'il aurait pu traduire pour toi.
0: J'ai jamais pensé à ça. Penses-tu que Google Translate a maintenant français ou langage chien?
1: Faudrait essayer.
0: Okay,
1: bon. On est là peut-être.
0: Ah ben, d'après moi, ça risque de venir plus vite qu'on pense. Don't shoot first.

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3: Et on est à 6:43, c'est mardi aujourd'hui, on est le 5 mai aujourd'hui. Bon début de journée, l'Est ontarien, ici Mathieu Manning, il y a Élise avec moi. Un peu de nuages et de pluie aujourd'hui. Première, tracé là, de cellules orageuses, il est présentement du côté de Cornwall et fait justement longe la rivière des Outaouais. Le fleuve Saint-Laurent, d'ici à peu près 8 heures ce matin, ça devrait être parti, tout ça. Et il y aura évidemment d'autres cellules orageuses et pluvieuses de pluie au courant de la journée d'aujourd'hui. C'est étrange comment c'est sorti cette affaire-là. C'est dans les nouvelles de ce matin. Et ça démontre qu'il y a un petit problème chez nos amis de chez Alto le train.
4: Ouf, OK. Ça m'étonne.
3: Petit train du Nord.

0: Je t'explique. Le PDG fait une entrevue hier. Une entrevue à Radio-Canada, Québec. Pas la province, la ville de Québec.
1: OK, la ville.
0: La ville de Québec.
1: OK.
0: Fait une entrevue à Radio-Canada, là-bas. Il sort une information. D'ailleurs, c'est dans nos nouvelles. Là, mais sort une information qui nous touche directement. Puis, quelque chose d'assez gros, là.
1: Puis lui, pour moi, c'est une bombe. Si
0: il dit ça d'une entrevue qui est même pas dans... Ça n'a même pas rapport.
1: Il a dit ça, lui, comme si c'était rien.
0: Comme si...
1: Pis... La poussière en dessous de la table.
0: Ouais. Exactement. Et pas dans la région ici où les gens sont directement affectés. Pas de façon structurée, vraiment.
1: Là-bas.
0: Voilà ce qui a été dit. Je trouve ça quand même important, là. J'imagine qu'eux autres s'en calissent.
1: Vas-y, ils ont dit quoi?
0: Le premier tracé, Montréal à Ottawa, va traverser environ 1700 propriétés, dont 500 terres agricoles.
1: Aucun... Il a dit ça là-bas.
0: Ouais, il a été questionné par les gens là-bas, à savoir le nombre d'expropriations à prévoir le long du tracé entre Québec et Toronto. Parce qu'initialement, le projet, c'est ce que c'est.
1: Si c'est
0: ça, on le fait en plusieurs phases. Donc, on va faire une phase, la première qu'on dit la plus facile à réaliser, c'est Montréal-Ottawa, ouais. Exactement. Et la région de Prescott-Russell, évidemment, c'est une région assez facile. Glengarry Nord aussi, là. Parce que, je sais pas si vous avez vu de quoi ça a l'air l'autre bord du fleuve. Là, je mélange des affaires. L'autre bord de la rivière des Outaouais, ça serait un cas de dynamite.
1: Oui, définitif.
0: Passer dans une région montagneuse, on le voit avec la difficulté qu'ils ont eu à bâtir la 50. Imagine-toi s'ils mettent un train là, oublie ça. Bon, parfait. Fait que c'est ici que ça passe, il n'y a pas de dynamite à avoir plus qu'il faut. Il dit, ben, je sais pas là, pour Québec-Toronto, mais pour le tracé entre Ottawa et Montréal, on regarde à 1700 propriétés. Là-dedans, je te dirais à peu près 30-40% d'agriculteurs. Ça regarde à peu près 500 agriculteurs. Quelque chose comme ça.
1: Il y a rien là.
0: Il dit ça très tard. Il dit quelque chose comme ça. Ça c'est le PDG qui dit ça.
1: Ben oui,
0: de Alto. Martin Imbleau. Il dit ça. Quelque chose comme ça.
1: Quelque chose dans ce
0: quelque chose de même, là.
1: Ouais, là.
0: Oh, ouais, là, 500 agriculteurs, là. On va se séparer à terre en deux. Quelque chose de même.
1: Puis, tu sais...
0: Ouais.
1: Comme si de rien n'était, comme si...
0: Ah aucun... oui, bon, lui, c'est une information...
1: Une baguette,
0: tu sais. C'est une information comme il va pleuvoir ce matin, là.
1: Dit aussi pas dans la région où est-ce que...
0: Les gens vont être directement affectés.
1: Affectés, parce qu'on sait que là, il y aurait eu des gens qui auraient fait « bouh ». Fait qu'il l'a dit là-bas. Tout d'un coup qu'on n'entendrait pas rien.
0: À la ville de Québec.
1: Ouais.
0: Ouais. Pas rien de structuré, communiqué de presse, je sais pas. Tu sais, quelque chose...
1: De... Ouais.
0: Quelque chose qui a de la classe un peu.
1: Ou quelque chose qu'il aurait pu dire dans une soirée d'information qu'on a eue.
0: Il y a un mois, ouais, mettons.
1: Mettons, tu sais.
0: Mm-hmm. Ou attendre, ouais.
1: Ouais, ou attendre, tu sais, d'organiser
0: quelque chose de structuré avec une session.
1: Non, on lance ça comme ça, n'importe
0: entrevue,
1: où,
0: par rapport.
1: Proche, par rapport.
0: Ouais.
1: Est-ce que c'était voulu, tu penses?
0: J'en ai aucune idée.
1: Ou il s'est échappé?
0: Il s'est échappé.
1: Moi, je pense qu'il s'est échappé selon...
0: Il n'a pas réalisé.
1: Ouais, il était à l'aise avec l'intervieweur. Puis...
0: Moi, je dis qu'il s'est échappé aussi. C'est le feeling que j'ai. Dans une région qui n'a pas vraiment rapport en ce moment avec les tensions, donc il se sentait peut-être un peu plus à l'aise en ne comprenant pas qu'on est en 2026. Là.
1: Puis que ça va être... partout. Puis que,
0: où puis il que Radio-Canada, dit... ça reste que c'est un réseau, OK, Radio-Canada, de Terre-Neuve-Labrador jusqu'à puis... Colombie-Britannique et que l'information circule également au travers les murs de Radio-Canada.
1: Bon, est-ce que l'entrevue était en français?
0: Oui, oui.
1: Peut-être qu'il s'est dit, ah, les Ontariens parlent pas français.
0: OK, je sais bien pas. J'en ai aucune.
1: J'espère pas parce que ouais, je sais pas s'il sait, mais on est une gang ici.
0: Il n'y a personne de bilingue c'est... à Radio-Canada,
1: non plus,
0: n'est-ce pas?
1: On peut pas parler français-anglais, là.
0: Ben non.
1: T'sais, on comprend pas ça, nous.
0: C'est pas à moitié du bureau à Ottawa ce que les gens parlent les deux langues. Non, non, non. Bon, en tout cas. Fait que c'est bon, ça. Ça a été vraiment la première bride d'information qui en est sortie, qui pour moi est une méchante bombe.
1: C'est une bombe.
0: On regarde à 500 terres agricoles potentiellement qui seraient affectées d'une façon ou d'une autre par le tracé Ottawa-Montréal du train Alto.
1: Chose sûre, ça va être une discussion forte demain soir.
0: Demain soir, d'ailleurs, juste vous rappeler que je ne sais pas comment ça va se dérouler, là, mais c'est le député conservateur pour la région juste à côté. OK, Kingston-Frontenac, cette région-là, c'est le député conservateur qui viendra, un, faire un discours, deux, prendre le pouls de la salle à Castleman, au 750 rue principale, à Castleman. Demain, je pense que ça commence à 18h, non?
1: C'est 7h.
0: 7h, 19h. Donc, ça sera demain du côté de Castleman pour les gens qui voudront y être. Avec Maria Cubanito, on est à 6:50, bon mardi.
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3: Il sent pas bien le matin ici sur les ondes de Go FM avec le prix de l'essence qui est, ma foi, du bon lieu quand même assez élevé. Il y en a qui voient quand même certaines opportunités pour peut-être étendre leur réseau. Je parle ici de Costco.
2: Oh, là tu m'intéresses. Là je t'écoute.
3: Qui planche en ce moment sur un projet pour construire une nouvelle station-service. Dans un endroit où il y a quand même beaucoup de gens de la région aussi, surtout si vous êtes sur près de la 417 et que vous voyagez souvent vers Ottawa, via la 417, c'est probablement un endroit où vous passez de façon assez régulière. Innis.
2: OK.
3: Sur le chemin Sirville.
2: OK, oui.
3: Le Costco Business,
2: ouais,
3: qui est là depuis maintenant quelques années. C'était un ancien. Finalement, on l'a fermé pour le transférer vraiment à Costco Business. On veut construire une station-service, là. On s'est rendu compte que le stationnement était, somme toute, assez vide, plus souvent qu'autrement.
2: Dépendant quel côté, mais oui.
3: Ben, il y a une bonne partie du stationnement où ce qui se passe absolument rien,
2: c'est
3: parce
2: vrai.
3: Que, ben, un Costco Business, c'est pas le normal.
2: T'auras pas de leggings, là, ou de...
3: De muffins frais faits, puis de TV, puis d'ordinateur, puis de spa, puis de sauna, puis de livre.
2: T'ajettes ta mayonnaise aux 5 gallons, là.
3: Et voilà.
2: Tu peux pas...
3: Fait que, on se rend compte que, ben, l'espace n'est pas utilisé à son plein potentiel, l'espace qu'on a sur le terrain. Donc, ça nous pousse, et quand même un emplacement assez stratégique. Pour ceux qui voyagent sur la 417, ça ne peut pas être plus facile
2: c'est
3: sortir de l'autoroute et d'aller là. C'est littéralement 3 secondes une fois que tu sors de l'autoroute. Station de service de 24 pompes.
2: OK.
3: Première phase à 18. Pour un maximum de 24, on réduirait les espaces de stationnement en ce moment à 603 emplacements. On les ferait passer à 478 emplacements.
2: Ça serait même... correct, ça va, oui.
3: Je te dirais que le stationnement, là, la majorité du temps est probablement plein à 35-40% en ce moment. La majorité du temps où j'y étais, à des heures complètement différentes, et la semaine, la fin de semaine, peu importe, je te dirais, là, gros max 50% que j'ai vu.
2: Même j'ai un samedi vu... à 2 heures, tu sais, peu importe, là.
3: J'ai jamais vu pas mal plus que ça depuis que c'est devenu un Costco business. Donc, de faire cette transition-là d'une partie du stationnement en station-service, 18 pompes immédiatement. Et tu regardes, OK, quand même, c'est du stock, OK? Accommoder 66 voitures en tout temps.
2: Oui.
3: 48 qui seraient en ligne et 18 à la pompe.
2: Puis ça va quand même vite.
3: Et si vous avez été aux autres stations...
2: d'essence de Costco.
3: Ça va quand même assez bien.
2: Ça va très vite. Puis il y a toujours un... En tout cas, moi, toutes les fois j'ai été, il y a toujours un employé qui se promène de haut en large, là, comme qui fait les pompes, puis qui aide les gens à...
3: Okay, mettons que s'il y en a un qui zigonne, ouais, c'est ça.
2: Toi, t'as besoin d'aide, OK, madame, ben je t'aide avec ta carte ou...
3: Pour que ça roule. Là.
2: Pour que ça roule.
3: Pour pas que le monde reste là 2 heures.
2: Il y a toujours un employé qui marche, qui se promène.
3: Et souvent aussi, l'essence est moins chère.
2: Est moins chère, oui.
3: Quelques sous. Ce qui fait en sorte que souvent, c'est un endroit de prédilection pour les gens. Et là, si vous êtes...
2: Normalement aussi, c'est assez large. Comme tu peux passer entre... Il y a comme une voie dans le milieu pour passer. Mettons, tu n'as pas besoin d'attendre que la dernière pompe, le gars parte pour aller à la première.
3: Non.
2: Il te fait passer.
3: Il y a de l'espace en masse.
2: Il y a de l'espace pour passer.
3: Pour la majorité du temps. Donc, pour ceux qui, je ne sais pas moi, vous êtes de retour au bureau, mois de juillet, 4 jours par semaine. Vous êtes vous habitez le long du corridor de la 417. Je ne sais pas, vous habitez à Limoges. Vous allez devoir vous rendre au bureau 4 jours par semaine. Vous passez inévitablement devant Innis. Ben, ça peut être un endroit intéressant pour vous pour aller gazer. On dit que la construction devrait se terminer d'ici la fin de l'été. Donc, pour cet automne, il y aurait une station essence Costco, vraiment à la sortie de la 417 sur Innis, là, sur Sirville. Ouais. Je vais juste vous dire ça demain. Dans les prochaines minutes... On fait le tour des nouvelles. Élise, tu auras ta question du jour à matin?
2: Oui.
3: Un petit indice, peut-être?
2: Je rêve en couleur.
0: OK, c'est bon.
3: Ça ne fait pas changement d'habitude.
2: Mais non,
0: une chanson que j'adore de Olivia Dean, nouveauté So Easy to Fall in Love. Ça s'en vient dans les prochaines minutes. So easy to fall in love. So come give me a call. Je vous souhaite un excellent mardi, l'Est ontarien.
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3: Et on est à 7h05, mardi aujourd'hui, 5 mai. Bon début de journée, l'Est ontarien, ici Mathieu Manning. Aux nouvelles ce matin, niveau de la rivière des Outaouais entre Arne Prior et Hawkesbury qui se sont stabilisés et devraient diminuer graduellement d'ici la semaine prochaine. Malgré cette baisse, l'eau restera élevée pendant environ 2 semaines en raison du ruissellement provenant du nord du bassin. Les résidents des secteurs à risque sont invités à surveiller la situation. Vérifiez leurs pompes génératrices, sécurisez les objets extérieurs et évitez de s'aventurer sur les berges instables. Alto estime que le tracé du futur TGV entre Montréal et Ottawa pourrait traverser environ 1700 propriétés, dont près de 500 terres agricoles. C'est ce qu'affirme le PDG Martin Imbleau, qui affirme que l'ingénierie du segment est maintenant plus avancée, mais que les chiffres demeurent tout de même encore préliminaires. Une information qui a surpris et qui inquiète l'Union des cultivateurs franco-ontariens, surtout en pleine saison des semences. Alto prévoit une emprise de 60 mètres et dit vouloir privilégier les ententes négociées plutôt que l'expropriation, avec une indemnisation équitable pour les propriétaires touchés. 13 personnes de Cornwall, Montréal et Repentigny ont été accusées dans le démantèlement d'un réseau interprovincial de trafic de drogue. L'opération menée le 16 avril à Cornwall et Ottawa a permis de saisir du fentanyl, de la cocaïne et environ 80 000 médicaments contrefaits pour une valeur estimée à plus de 4 millions de dollars. Les autorités parlent d'environ 200 000 doses potentiellement mortelles de fentanyl. L'enquête lancée en novembre 2025 visait 4 réseaux criminels distincts. Une interception routière sur la rue Higginson à Hawkesbury a mené à l'arrestation de 2 hommes dimanche dernier. La PPO affirme avoir trouvé dans un sac à dos, une arme à impulsion électrique, une bonbonne de gaz lacrymogène, plusieurs couteaux et une hache. Yann Éric Joseph Parr, 50 ans, fait face à des accusations liées aux armes, au cannabis, à l'alcool et à des infractions routières. Ryan Parson, 43 ans, lui, est notamment accusé de possession illégale d'armes et de non-respect d'ordonnances. Et l'hôpital le Glengarry Memorial d'Alexandria a obtenu le statut d'agrément exemplaire d'Agrément Canada, le plus haut niveau du programme national. Cette reconnaissance confirme que l'hôpital respecte et dépasse plusieurs normes nationales en matière de qualité et de sécurité des patients. L'évaluation portait sur plus de 1900 normes et pratiques organisationnelles requises. L'HGMH a obtenu une conformité de 100% pour toutes ces pratiques. Au sport maintenant, défaite pour les Blue Jays hier, 5-1, c'était face aux Rays de Tampa Bay. Et le logo de la charge d'Ottawa a été peint au centre de la glace du centre Canadian Tire en vue des séries éliminatoires de la LPHF, l'équipe qui va disputer ses matchs à domicile dans l'amphithéâtre des Sénateurs d'Ottawa. Et météo avec une journée qui sera somme toute sous les nuages, la pluie et les risques d'orages pour cet après-midi. Maximum qui sera à 20 degrés, ça descend 6 prochaines soirées sous la pluie. Pluie demain également, une partie de la journée, ça devrait cesser en après-midi. Avec un maximum plutôt bas, on aura de la difficulté à atteindre même le 10 degrés demain en termes de maximum. Et ça grimpe un peu jeudi, ça sera un maximum à 14, une journée sous le soleil présentement. On est à 16 degrés dans l'Est ontarien.
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3: Oui! C'est nous, ça! Le 92h Go FM, ça part bien le matin. Je me nomme Mathieu Manning. Bon matin, l'Est ontarien devant Élise Guindon.
2: Salut!
3: Bonjour! On est là jusqu'à 9h avec vous ici dans Ça part bien le matin à GoFM sur l'app iHeart et via le gofm.ca et vos haut-parleurs intelligents. Faire un petit tour sur les routes 417 direction Ottawa, c'est du code vert Orléans, ça va très bien ce matin. Les ralentissements du côté de Cumberland, un ralentissement quand même important à 6 minutes en ce moment. Vous êtes témoin de quoi que ce soit, le 1-877-921-0921. Élise, question du jour mon ami, c'est via notre page Facebook le J'aime GoFM.
2: Moi, je rêve en couleur.
3: Yes.
2: Puis je veux savoir si je pouvais avoir un super pouvoir, lequel que tu voudrais.
3: Un super pouvoir?
2: Comme un... OK. Est-ce que tu voudrais lire dans les pensées des gens?
3: Oh non.
2: Devenir invisible?
3: Non.
2: Je voyager dans le temps?
3: Non.
2: Ah, mais là, tu pourrais aller comme...
3: Non.
2: Dans le futur?
3: Non.
2: Voir c'est quoi les numéros de la 649 puis revenir?
3: Non.
2: Non, OK. Tu voudrais-tu voler? C'est quoi ton super pouvoir, Mathieu?
3: Ouais. Ben, voler, ça serait pratique.
2: Comme.
3: Ça irais-tu plus vite?
2: Je sais pas.
3: Ah, ben là.
2: Ça coûterait moins cher de gaz.
3: Ah, OK.
2: Ça, c'est sûr. Ça serait quoi ton super pouvoir? T'aimerais faire quoi? Moi, je voudrais voyager dans le temps parce que j'irais dans le futur voir, ça, revenir, puis.
3: Non! C'est tous des cadeaux empoisonnés, ça.
2: Bon.
3: Là, tu vas avoir des
2: c'est
3: regrets.
2: C'est quoi le...
3: S'il y a super une chose... Hey, hier, j'ai fait la liste des films que j'ai jamais écoutés.
2: Ouais, ah mon Dieu.
3: Je vous ai quand même dit plusieurs classiques du cinéma que j'ai jamais vus de mes vies. Un film que j'ai écouté la moitié du film.
2: Ah.
3: Je l'ai jamais écouté au complet, mais j'ai écouté genre la moitié du film. Back to the Future.
2: OK, puis?
3: Ben, j'ai juste écouté la moitié.
2: Mais... Eh, voyons.
3: Ben quoi, voyons? Ben ça... Je sais même pas si c'était à moitié, en fait. Mais le bout où la photo, elle s'efface.
2: Oui. Parce qu'il a changé quelque chose. Fait
3: ouais.
2: Qu'il s'efface.
3: Exactement.
2: Ben, c'est tout le film, mais OK.
3: Ouais, continue. Moi, c'est à peu près 20 minutes-là, là, ah, parce que c'est okay. Le bal définissant.
2: C'est comme, OK, ouais.
3: Ouais. Ben, fait c'est ça.
2: Tu veux t'effacer?
3: Non, mais t'as pas compris le message de ce bout
2: t'as
3: de 20 minutes
2: ça
3: de
2: s'efface.
3: Film?
2: T'as peur de t'effacer?
3: C'est dangereux ce que tu veux faire.
2: Ah non, c'est pas dangereux. Mais dans le futur. Okay. Mais là, c'est quoi toi tu ferais? Ton super pouvoir, tu veux t'effacer. Tu veux avoir la paix pour 24 heures. Tu veux pas qu'on aille te voir à ton bureau, Mathieu. J'ai une question. Mathieu. C'est quoi tu veux faire comme super pouvoir? T'es bien plate un matin.
3: Super pouvoir, ouais. Hein? Genre de clone.
2: Tu voudrais un clone? Un flash pour être comme
3: j'aimerais
2: super
3: juste avoir quelqu'un pour m'assister, en fait.
2: Ah, ah mais...
3: J'ai juste besoin d'un bras droit, finalement. C'est rien que ça que je veux. C'est-tu un super pouvoir, ça? Ou c'est juste quelque chose
2: ça,
3: de ressources humaines?
2: Ouais, ressources humaines, okay. Là, c'est pas un super pouvoir.
3: J'aimerais juste avoir une secrétaire, en fait, pour gérer mon horaire et pas oublier d'acheter un cadeau à ma nièce en fin de semaine pour sa fête.
2: Oublie pas, Mathieu, d'acheter un cadeau à ta nièce en fin de semaine pour sa fête.
3: C'est le super pouvoir que j'aimerais avoir. Okay? So easy to fall in love. Vous pouvez répondre à Ellie. C'est comique comme question ce matin. C'est sur notre page Facebook, le J'aime Go FM. Olivia D, la meilleure playlist, ça part avec nous. Bon mardi, la gang.

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2: Hey, on est à 7h15. Je vous souhaite un bon mardi. On est le 5 mai aujourd'hui. Gros merci d'être là, les Ontariens, avec nous. Journée où on aura droit à des orages, même peut-être un peu plus tard après-midi. Je sais que pour la région, là, au bord du fleuve Saint-Laurent, vous avez peut-être attendu un peu de tonnerre, peut-être vu 2-3 éclairs plus tôt ce matin. Il y avait une petite cellule orageuse là. Pour le reste, ça va venir un peu plus tard aujourd'hui. Avec un peu de pluie, là, tu regardes à peu près à une dizaine de millimètres de précipitation. Aujourd'hui, ce soir et la prochaine nuit, puis un peu demain matin aussi. Je voyais passer cette nouvelle-là, puis excusez, mais moi, ça, j'aime pas bobaille ça. C'est quelque chose d'assez, même, ben, pas assez, mais c'est quelque chose même de tragique, là. Ce bateau de croisière. J'ai lu cette nouvelle-là, et j'ai fait, mon Dieu. Ça a rappelé des mauvais souvenirs. Souvenez-vous, au début de l'éclosion de la COVID-19, en 2020, où il y avait un bateau de croisière où il y avait eu une éclosion, puis vous savez un peu comment c'est que c'est, là, un bateau de croisière. T'as pas nécessairement énormément d'espace, et le monde était tout tombé malade.
3: Malade, puis là, c'était comme pis tout le monde restait dans
2: folie,
3: le bateau. Ouais.
2: Là, c'était la folie, puis évidemment, le bateau n'était pas autorisé à ben s'accoster. Personne ne le voulait, ce maudit bateau-là.
3: Parce que personne...
2: C'est un peu là, c'est le hantavirus.
3: Mais là, dis-moi, c'est quoi le hantavirus?
2: Le hantavirus qui se promène sur le bateau. On dit, OK, c'est quelque chose. 40% des gens... Et c'est fou, là. 40% des gens qui attrapent le virus en décèdent.
3: C'est beaucoup, 40.
2: C'est énorme. Complètement fou. Il y a une éclosion sur un bateau de croisière en ce moment où il y a des Canadiens à bord. On dit que certains, il y a plusieurs types là, d'antavirus, mais certains touchent les reins. Ça viendrait de l'Asie.
3: Oui, et ces terrains qui, finalement, ils finissent par arrêter.
2: Et il y a une autre souche du virus qui, elle, est plus présente en Amérique, selon ce que disent les experts. Celle-là touche, elle est sous forme pulmonaire, donc touche les poumons.
3: Ah, oh. Je n'étais pas au courant de celle-là.
2: Personne. En tout cas, moi, j'avais jamais entendu ça, ce virus-là. Là, j'avais jamais entendu ça.
3: Fait que là, le virus est sur le bateau.
2: Il y a 3 personnes qui en sont décédées à date. 2 membres d'équipage et un passager.
3: Un passager.
2: On dit que le syndrome pulmonaire à l'hantavirus commence par la fièvre et les douleurs musculaires, évolue rapidement vers des difficultés respiratoires. L'origine de cette éclosion-là, sur ce bateau-là, elle est encore inconnue. Aucun vaccin ni traitement à date. Ça reste un virus qui, on dit, rare, qui ne se propage pas nécessairement très facilement, contrairement à des virus comme la COVID-19 ou la gastro. Achou, tu contamines 6 personnes en avant de toi, non? Mais reste que quand il y a une éclosion, tasse-toi de là.
3: Mais là, c'est quoi qu'ils font avec le bateau? C'est ça, j'ai comme pas compris, moi, hier. Là, le bateau, il reste à l'écart.
2: Ouais.
3: Pour pas que. On veut pas l'avoir au port pour donner ça à tout le monde. Reste à l'écart. Puis là, j'ai vu des vidéos circuler sur les réseaux. Les gens dans le bateau font des vidéos puis disent « Ben, nous, on est humains, là. » Comme, il y en a qui sont pas affectés, qui ont pas, tu sais, là, sont comme nos vies, sont toutes arrêtées.
2: Ouais.
3: Fait que c'est quoi qui se passe avec le bateau? Ça va être quoi les prochaines étapes? On le sait-tu?
2: C'est pas encore très, très clair. Le bateau est au large. OK? Donc, peut se promener techniquement dans les eaux internationales. S'il s'accoste quelque part...
3: Là, c'est quoi qu'on fait? C'est quoi les
2: procédures? C'est pas clair. Puis après ça, où il s'accoste? c'est différent d'un endroit à l'autre.
3: À l'autre, tu sais.
2: Méchant casse-tête. Puis moi qui trippe pas d'avance sur le principe des croisières.
3: Puis moi, depuis, j'ai vu aussi, il y a un reportage, aussi un documentaire sur Netflix.
2: Lequel?
3: Le bateau de caca.
2: Ah oui, moi aussi.
3: Le bateau de caca, c'est ça que c'est. Je vais aller sur un... C'est fini.
2: Moi aussi, je l'ai vu.
3: Jamais je vais aller sur un bateau. Ça a comme fait un non-non. Tu veux deux semaines
2: c'est
3: de
2: drôle,
3: bonheur.
2: Hein, parce que ma mère revient d'une croisière. Elle a adoré. Il y a énormément de monde qui font des croisières, ils adorent ça. Moi, mon problème, c'est
3: jusqu'à
2: deux choses.
3: Tu vois le documentaire sur
2: J'ai
3: Netflix.
2: Le mal de mer, ouais, mais ça, après ça, tu peux prendre l'avion, t'asseoir dans l'avion puis regarder des crashs d'avion sur ta petite TV. Là. T'sais, mais moi, dans mon cas, c'est deux affaires. La première étant, j'ai le mal de mer, ça commence mal. Comme sévère, OK? J'ai le mal de mer très sévère. Puis la deuxième chose, c'est que je deviens un peu pas très bien quand j'ai pas la liberté...
3: De partir quand tu veux? Genre,
2: avec mes deux pieds sur le sol.
3: Ah!
2: C'est...
3: Puis moi, je suis le contraire. Moi, si
2: l'avion,
3: ça, pas...
2: ça marche parce que t'as une date d'arrivée puis une date de sortie. Fait que tu voles 3, 4, 5 heures, 6 heures,
3: puis
2: peu importe.
3: Ça, tu sais
2: après,
3: t'as
2: les deux pieds sur le sol.
3: En bateau comme ça, en croisière, tu sais que ben ça marche. C'est le même principe, Mathieu. Tu sais que dans deux semaines, tu vas avoir les deux pieds au sol. Non.
2: C'est ça. Moi, ça me rend un peu...
3: Ça marche pas? Non. Moi, je sais pas. C'est toutes ces histoires-là qui font que je voudrais pas essayer une croisière. Puis si je suis dans l'eau, donne-moi un tube. Je vais aller profiter de l'eau, tu sais.
2: Ouais.
3: Comme je serais plus... J'aime mieux passer une journée avec le batteur de mon père maintenant à aller comme...
2: Moi, je sais que je serais pas bien sur le principe d'aucune terre
3: parce
2: à l'horizon
3: la
2: et juste voir de l'eau.
3: Sur la croisière, qu'est-ce que tu fais? Tu bois, tu vas au théâtre... Fais les petits manèges qu'il y a sur le bateau ou peu importe les attractions qu'il y a sur le bateau. Ah, oh, on va m'ennuyer.
2: Oh non. Moi, je pense que c'est plus un cas de amène à boire que j'oublie mon stress et mon anxiété. Ça n'a pas de sens avec le fait que ça me fait peur un peu. Bon, en tout cas. Donc, non, c'est ça. Ça sera à suivre, voir ce qui se passe avec ce
3: parce
2: bateau-là.
3: Qu'on sait pas
2: mais
3: trop.
2: C'est rendu un virus. C'est rendu, dans le fond, un laboratoire mais de virus.
3: Il
2: sur
3: devrait
2: l'eau,
3: avoir
2: là.
3: Une.
2: Un protocole
3: un
2: quelconque.
3: Un protocole quelconque que quand ça arrive, parce que c'est pas la première fois là, qu'un bateau a.
2: Non. Puis généralement, de ce que je me rappelle. À toutes les fois, il n'y a aucun pays qui veut accueillir rien de ça, puis on dit non, vous accostez pas ici, vous autres, allez ailleurs.
3: Mais à un moment donné, ils vont manquer de bouffe.
2: Mais non,
3: manquer,
2: mais ça, tu peux ravitailler
3: je
2: le bateau.
3: Mais t'sais...
2: Avec un autre bateau, mais oui. Ça reste que. Attendez que ça se calme, puis après ça, vous retournerez où est-ce que vous êtes parti. D'où vous êtes parti, finalement.
3: Puis là, t'arrives là-bas, puis ils font non, merci.
2: Non, toi, tu restes accosté, tu dois le faire une
3: va
2: quarantaine.
3: Va donc, tu t'en allais.
2: Ouais, non, mais c'est ça.
3: Non, mais c'est ça que c'est.
2: Je
3: fait que
2: sais,
3: ça,
2: complètement
3: c'est,
2: fou.
3: C'est quoi la procédure? On devrait avoir quelque chose de mis en place pour...
2: Je suis d'accord avec
3: c'est
2: toi.
3: C'est pas la première fois que ça arrive.
2: Ça, puis c'est ça. C'est sûr que les gens en place en ce moment sont très, très inquiets, puis on peut pas les blâmer. Owner of a Lonely Heart, yes, à 7h23. Bon mardi.
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2: Et on est à 7h08. Bon début de journée, la gang, en ce mardi matin. On est le 5 mai. Dans les prochaines minutes, on aura notre petit jeu. 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
4: Moi, je connais juste les prix parce que mon mari, c'est ça qu'il achète.
2: OK.
4: Fait que puis je peux pas te dire c'est quoi l'outil ou quoi. Ouais.
2: Tu vois,
4: je vois juste le compte de la banque baisser.
2: Hier, c'était un shop vac. Et Louis-Philippe, lui, en après-midi, c'était une génératrice.
4: C'était. Ouais.
2: Qu'est-ce que ça sera pour nous ce matin? Oh my God. OK. Oh non, c'est pas le mien, ça. Il est où le mien? On est quoi, le 5?
4: On est le 5.
2: OK. OK.
4: Ah, OK.
2: Je vois. Parfait.
4: Ça sera pas facile, ça.
2: OK. OK. Ben, ça s'en vient dans les prochaines minutes. Je vais vous faire entendre le son du jour. Et vous devrez trouver la bonne réponse par téléphone. OK? Soyez bien attentifs.
4: Bien attentifs. Puis on n'appelle pas avant le signal.
2: Non. Exactement.
4: On appelle juste quand que le signal.
2: Également, dans les prochaines minutes, notre ami Nekoda qui viendra nous parler de techno. On parlait d'Internet ce matin, OK? De fournisseurs Internet et des différences. Puis c'est quelque chose que je vois passer à chaque 15 minutes. Quelqu'un qui s'installe dans la région qui demande tout le temps c'est qui la meilleure Internet à X endroit. Fait qu'on va en parler un peu dans les prochaines minutes de tout ça. Et également, à venir en musique dans un instant, Alejandro, c'est Lady Gaga qui s'en vient. Don't call my name. Souhaite un bon début de journée, la gang.
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2: Et on est à 7h34, c'est mardi aujourd'hui, 5 mai, bon début de journée, l'Est ontarien, ici Mathieu Manning aux nouvelles ce matin. Alto estime que le tracé du futur TGV entre Montréal et Ottawa pourrait traverser environ 1700 propriétés, dont près de 500 terres agricoles. C'est ce qu'a déclaré hier à Radio-Canada Québec. Le PDG Martin Imbleau qui affirme que l'ingénierie du segment est maintenant plus avancée, mais que les chiffres demeurent préliminaires. L'Union des cultivateurs franco-ontariens se disent, eux, surpris et inquiètes, surtout en pleine saison des semences. Alto prévoit une emprise de 60 mètres et dit vouloir privilégier les ententes négociées plutôt que l'expropriation. 13 personnes de Cornwall, Montréal et Repentigny ont été accusées dans le démantèlement d'un réseau interprovincial de trafic de drogue. L'opération menée à la mi-avril à Cornwall et Montréal a permis de saisir du fentanyl, de la cocaïne et environ 80 000 médicaments contrefaits pour une valeur estimée à plus de 4 millions de $. Les autorités parlent d'environ 200 000 doses potentiellement mortelles de fentanyl qui ont été saisies. L'enquête, lancée en novembre 2025, visait 4 réseaux criminels distincts. Et la construction du projet résidentiel Atlantis sur l'eau a officiellement commencé à Grenville. Situé près du canal de Grenville et de la rivière des Outaouais, le développement comprendra 120 logements locatifs répartis dans 2 bâtiments avec des unités d'une à 3 chambres. Le maire Pierre Tauvette estime que le projet répondra à un besoin important logement. La moitié des logements seraient d'ailleurs déjà loués et l'achèvement du projet est prévu au printemps 2027.
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2: Météo avec une journée sous les nuages. Somme toute, c'est nuageux cet avant-midi avec la pluie prévue et risque d'orage pour cet après-midi. Un maximum quand même élevé à 20 degrés. Ça descend à 6 seulement pour la prochaine soirée avec la pluie. Pluie demain, une partie de la journée, ça sera nuageux par la suite. Les maximums qui auront de la difficulté à dépasser le 10 demain. Et ça regrimpe un peu. Pour jeudi, 14 degrés sous le soleil. En ce moment, on a 16 dans l'Est ontarien.
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2: Et on on est le 92h GoFM. Je vous souhaite un excellent début de journée, la gang. Je me nomme Mathieu Manning. Il y a Élise Guédon. Tu es saluée.
4: Salut!
2: Petit tour sur les routes 417 direction Ottawa. Ralentissement qui débute à la jonction de la 174. D'ailleurs, il y a un accrochage qui est signalé là. Un peu dans la... De ce que je comprends, c'est dans la rampe pour aller vers Orléans. Donc, soyez prudents. Orléans, code rouge maintenant, c'est à partir de la place d'Orléans, vous en avez pour une dizaine de minutes de ralentissement. Et même chose pour Cumberland, on est à 5 minutes de ralentissement en ce moment. 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Outil avec un O majuscule. 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Là. 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Je vous fais entendre ce matin, ce qu'on cherche, OK? 1-877-921-0921. 1-877-921-0921. Je vous fais entendre le son deux fois. Vous appelez si vous pensez avoir la bonne réponse. OK? Trois réponses

0: Qu'est-ce qu'on cherche?
1: Ouf! C'était pas facile.
0: Qu'est-ce qu'on cherche
1: qu'on
0: matin?
1: Cherche comme
0: il y a peut-être
1: outil.
0: Quelqu'un qui le sait. On va aller voir. Go FM, bonjour.
2: Oui, salut.
0: Allô, à qui on parle?
2: À Daniel.
0: Daniel, dis-moi, Daniel, on cherche quoi matin?
2: Table source.
0: Ça passe-tu au conseil, ça?
1: Pourquoi tu me regardes? Moi, c'est moi le juge des outils.
0: Oui.
1: Hey boy. Ben, moi, je pense que ça...
0: Ça passe,
1: ça
0: hein?
1: Ça passe.
0: Ouais, ça passe. Ça,
1: ça passe.
0: Ça passe. OK. Oui! C'était une scie qu'on cherchait.
2: Oui, cool.
0: Connais-tu tes outils, toi?
2: Pas qu'on les couilles.
0: Ah ouais, hein? Explique-moi, bah. Es-tu un gosseux, un gars de construction, un ébéniste? T'es dans quelle catégorie, toi?
2: La rénovation.
0: Ah, rénovation. Fait que toi, tu connais ça, tous les types de scie, là.
2: Exact.
0: Ben, ça sonne un peu pareil, là, on va être honnête, là. Y a-t-il une différence de son, selon toi, entre, je sais pas, moi, une scie circulaire, puis une scie sur un banc de scie, puis tout ça? C'est un peu pas le même son.
2: Mais non, c'est facile à différencier pour moi.
1: C'est facile!
0: Hey, moi, je trouve que ça sonne tout pareil. C'est comme, c'est drôle, hein, parce que ça me fait penser à Louis-Philippe qui disait ici, justement, il n'y a rien qui ressemble plus à un moteur deux temps qu'à un autre moteur deux temps. C'est un peu ça que c'est pareil. Les sons, des fois, ça se ressemble un peu, mais les vrais experts, ceux qui ont des bonnes oreilles, eux autres, ils savent comment différencier les sons. Hey, Daniel, gros merci, OK? Tu es finaliste et reste là, on va prendre tes infos, OK?
2: C'est bon, merci!
0: Merci à toi! Il connaît ça, lui, ici.
1: C'est
0: il dit,
1: facile,
0: non, non.
1: C'est facile, ça.
0: Voyons.
1: Voyons. Il n'y a pas rien, là.
0: Il n'y a pas le même son, là. OK.
1: Puis il le dit avec comme...
0: Ouais, il sait de quoi il parle.
1: Ouais, c'est ça. Il n'a pas hésité, tu sais. Il n'y a pas... Il a comme, okay. Non, c'est ça.
0: L'outil de cet après-midi avec Louis-Philippe tantôt, OK, ça sera une autre chance pour vous de devenir finaliste à 16h35 cet après-midi. Je regarde l'outil qui va vous faire jouer. Je ne sais même pas c'est quoi.
1: Ouais, mais toi, t'es pas un gars de...
0: Oh, oh, je sais, mais je regarde, là, je vois son outil qui va nous faire jouer tantôt, OK? Puis j'ai aucune idée c'est quoi. Donc, il va falloir rester à l'écoute tantôt.
1: Ah, mais ça cause, moi, j'en ai plus qu'un dans chez nous.
0: OK, mais moi, je sais même pas si j'ai ça chez nous, fait que va falloir rester à l'écoute avec lui, Philippe, dans Go à maison. 16h35, votre prochaine chance de jouer cet après-midi avec nous. Alejandro, Lady Gaga, et dans un instant, on jase avec Nico Da.

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2: Hey, ça part bien le matin. Ici à Go FM, on est mardi, on est le 5 mai. On est à 7h47. Bon début de journée, la gang, avec, ouais, c'est ça, une journée un peu plus grise, risque d'averse, d'orage aussi pour cet après-midi. Quoique je vois genre 1% de soleil en ce moment, mais ça restera pas bien longtemps. 20 degrés étant le maximum un peu plus tard tantôt. Au bout du fil, c'est notre ami Nicoda de chez Jingo Tech Technology Solutions, notre expert en technologie. Tu es salué, mon ami.
3: Bon matin, Mathieu. Bon matin, Lise.
2: Et t'amènes un sujet à matin, Nick, qui est vraiment intéressant. Puis c'est drôle parce que je suis pas sûr que je passe une semaine sans voir quelque part un genre de Alfred, I need to know, ou Hawkesbury, ou Rockland, ou Castlemood, ou peu importe, en brun, quelque chose, Good Neighbors. C'est quoi la meilleure Internet là, qui est disponible ici? Puis, tu sais, je dois voir ça au moins une fois par semaine.
3: Oui, moi aussi, je vois souvent ces posts-là dans les réseaux sociaux. Là, puis c'est pour ça que je pensais peut-être un bon sujet à discuter aujourd'hui.
2: Oui, c'est pas mauvais, parce qu'il y a beaucoup de gens qui écrivent un peu n'importe quoi. Fait que démystifie-nous un peu, premièrement, sans aller nécessairement tout dans les fournisseurs en tant que tels. Mais il y a quand même une couple de types d'Internet différentes, qui c'est bon à savoir.
3: C'est ça. Ben, faut comprendre les différents types d'Internet, là, les différentes technologies. Fait qu'on a vraiment quatre types d'Internet principales. On a le DSL, le WISP, qui est sans fil, la fibre optique et maintenant aussi l'Internet par satellite Starlink, Low Orbit, qu'on appelle, versus la vieille satellite, là, Internet.
2: Oui, il y en a peut-être dans le temps qu'il y avait un genre de... Ben, je pense que Bell l'avait, hein, Bell Express.
3: Ouais.
2: Tu avais l'Internet par satellite, puis ça prenait comme 1000 ans pour que quelque chose s'affiche. On est vraiment... On n'est plus là, là.
3: C'est ça. Fait qu'on commence avec l'Internet DSL. Vraiment, c'est une technologie des années 90. Puis c'est vraiment porté sur les lignes de cuivre, les copper telephones, les lignes de Bell. Puis ça, évidemment, Bell, ils investissent plus beaucoup d'argent là-dedans. Ils font plus de maintenance. Fait que la technologie, la performance du DSL, là, c'est plus fort. Vraiment, la vitesse maximale qu'on aurait pu voir, c'était du 50 mégabits down.
2: Ce
3: qui est jamais arrivé, oui. Ouais, c'est ça. C'est rare qu'on voyait ça. Et puis du 10 up. Mais ça, c'est l'Internet, là, si vous aviez un modem avec un câble de téléphone, ça, c'est du DSL. Puis des fois, dans le rural, c'est tout ce qu'on avait comme option. Surtout dans le temps. Là. Maintenant, on a beaucoup plus d'opportunités de
2: C'est drôle que tu dises dans le temps, mais il n'y a pas si longtemps que ça. Là. Quelques années passées.
4: Comme je suis vieille, si on mais s'était parlé. Si
2: non, mais ça, si on t'était parlé en 2018-19, Nick, c'était pour plusieurs la seule option.
3: Oui, oui, c'est ça, exactement. Maintenant, c'est plus la seule option. Il y a encore des gens sur du DSL parce que peut-être c'est la meilleure option ou la plus abordable aussi. Hein? Faut garder ça en tête aussi là. Mais avec l'avancement de la technologie, dans les années 2000-2010, on a développé le WISP, qui est du Wireless Internet Service Providing. On parle de comme Storm, Explore, IGS, Hawkesbury. Ça c'est une petite antenne qu'on se fait installer sur notre maison qui relaie à une tour proche de chez nous. Puis avec ça, on peut avoir une vitesse jusqu'à peut-être 100 mégabits. Je sais que IGS travaille cet été sur certaines sections pour mettre du 200 mégabits. Fait que ça, c'est très bien ceux qui sont sur ce service. Ça fournit beaucoup plus de flexibilité. Sauf quand on a beaucoup d'arbres ou d'obstruction dans le chemin, parce qu'on doit les antennes doivent être capables de se voir. Hein?
2: Ouais.
3: Donc ça c'est important, mais ça nous donne beaucoup une vitesse beaucoup plus performante que du DSL.
2: Je pense à IGS, entre autres, aussi, qui offre un excellent service. Évidemment, eux sont locales. Sont ici dans la région. C'est pas comme j'ai tellement entendu de mauvais commentaires là, sur ExploreNet. De gens qui trouvaient que ça allait bien à peu près les 2-3 premiers mois. Puis après ça, c'était pas bon parce qu'ils surchargeaient les réseaux partout. Tandis que les gens comme chez IGS, ben eux, justement, ils investissent quand ils voient qu'il y a besoin d'investissement, ils le font, puis ils ont la région à cœur. Là. Fait que pour ceux...
3: Oui, je suis d'accord. Nous autres aussi, chez nos clients, on entend la même chose, là, des problèmes, surtout dans le service à clientèle avec Explore. IGS, on aime beaucoup travailler avec eux. C'est une belle équipe, comme tu dis, ils sont locales. Puis ils investissent dans leur propre technologie. Donc oui, c'est ça. Le WISP, c'est toujours une bonne option quand que si on a juste du DSL. Là. Puis à part de ça, par exemple, évidemment, une des meilleures ou la meilleure technologie, ça serait vraiment la fibre optique. Hein. Il n'y a rien de plus vite que la lumière. Puis c'est ça de la fibre optique, c'est des signaux à travers de la lumière, des lasers. Et puis avec de l'internet de la fibre optique, là, même dans le résidentiel, dans les métropoles, Ottawa, Toronto, Montréal, on peut avoir du 3 gigabits. Donc ça, c'est environ 3000 mégabits de vitesse. Là. Donc on parle de vitesse énorme. Puis dans le commercial, on peut aller même plus vite que ça, là. Mais c'est pas partout la fibre optique. Hein? Même dans les petits villages, on commence à en voir un peu de plus en plus. À Saint-Isidore, on a de la fibre belle sur la rue principale, mais un peu moins dans les.
2: C'est ça l'affaire en ce moment qu'on voit beaucoup là. C'est que peut-être dans le cœur du village. Moi, je prends par exemple chez nous à Vanclick Hill, et c'est comme ça aussi dans plein de places. Là. Dans le cœur du village ou dans la petite ville, okay, tu vas en avoir, mais à la seconde que tu es rendu dans la concession numéro chose, c'est fini. Là, là on n'a pas passé de câble là parce que c'était pas assez payant.
4: Tu tournes le coin et c'est d'affaire.
2: C'est fini, final.
3: Mais il y a beaucoup d'expansion sur la fibre optique. On doit noter ça là. On le voit là, les camions qui se promènent, les nouvelles lignes de fibre qui se font installer un peu partout. Donc, on va voir beaucoup d'augmentation sur la disponibilité de la fibre optique dans le rural. Fait que c'est bien ça.
2: Fait que si c'est disponible chez vous. Puis ouais, c'est ça. Mais si c'est disponible chez vous, c'est vraiment la meilleure option et de loin. Là.
3: Oui, tout à fait. Si la fibre est disponible, on veut vraiment être sur la fibre optique. Normalement, c'est plus abordable. Puis les vitesses, la stabilité, c'est vraiment tout là. La fibre, c'est la meilleure technologie pour l'Internet.
2: Et la dernière, nouvelle un peu aussi.
3: Oui, fait qu'on peut parler de le satellite. Je veux juste retourner à la fibre optique deux petites minutes.
2: Ouais, vas-y.
3: Mais juste pour mentionner qu'il y a quand même différents types de fibre optique. Il faut faire attention. Hein. Il y a de la fibre optique qu'on appelle du FTT, FTTH, comme la fibre jusqu'à l'édifice, jusqu'à notre maison, ou des fois, ça va jusque notre quartier résidentiel. Donc, ça peut être partagé. Donc, ça peut avoir des différents effets sur la performance.
2: Pour vrai, très simple ici. Bell, ça rentre chez vous. La fibre optique rentre dans ton modem, dans ta maison. Quand tu regardes Rogers, E-Link, Cogeco et Vidéotron, généralement, la fibre ne se rend pas dans ta maison. Il passe un câble de coax qui vient changer pas mal de choses au niveau de la stabilité de ton Internet, puis surtout des vitesses de upload.
3: Exact. Et puis, comme tu as mentionné, la quatrième, ça serait la satellite, qui est un des plus populaires en ce moment, c'est Starlink, évidemment, qui a été développé vers 2020. Et puis ça peut fournir de 50 à 300 mégabits par seconde. Donc, c'est quand même très vite, très rapide. Des fois, on peut voir une meilleure stabilité même que du WISP. Différentes météos ont un différent impact sur les différentes technologies. Hein? Ça, c'est disponible partout au travers du monde. Donc, disponibilité extrêmement flexible, c'est la solution la plus flexible de nos jours. On peut même se promener en véhicule. Ils ont différents types de Starlink. Moi, j'en ai une dans mon véhicule de travail, ma petite vanette de travail. On a un Starlink Mini. Donc, ça permet d'avoir une connectivité un peu, tu sais, n'importe où. Même, je connais des gens qui allent camper avec leur Starlink ou qui allent en voyage de skidoo avec leur Starlink.
2: Oui. Donc, quelqu'un qui est en motorisé, là, avec un Winnebago, puis qui, je sais pas, moi, il fait le tour, de la 95 aux États-Unis pendant l'hiver, là. Pas mauvais, là, ces patentes-là. Là.
3: Ah, exactement. Puis on a aussi une compagnie canadienne qui s'appelle Telesat qui travaille aussi sur lancer un service d'Internet satellite. Donc, on va avoir une option canadienne dans les années à venir. Donc, ça va être...
2: Ça sera plus juste un monopole de Elon avec son...
3: C'est ça.
2: Non, mais c'est vrai. En ce moment, ce n'est que lui. Il n'y a pas de compétition à date qui fonctionne dans ce domaine-là.
3: Non, c'est ça.
2: OK, ben c'est intéressant. Puis que tu dises, en fait, pour tous ceux qui se demandaient si Starlink, ça fonctionnait vraiment, ben pour toi, le niveau de... Justement, c'est impressionnant, le niveau de stabilité avec ça.
3: Oui, et puis quand on n'a pas d'autre option, le Starlink, si on compare du Star, même des fois le WISP comme IGS ou Explore, ça se peut qu'ils ne se rendent pas dans certains coins. Là. Fait que si on est pris avec du DSL ou peut-être on n'a pas vraiment d'option, le Starlink, c'est vraiment une bonne option. Puis je connais même des gens qui préfèrent le Starlink par-dessus même le coax, là, ouais. Du service coax.
4: Ma belle-sœur, c'est ce qu'elle a.
3: C'est un bon service.
2: Starlink?
4: Oui, ça fonctionne très bien depuis qu'elle a fait le switch.
2: Bon, ben parfait. Ça. Hey, Nick Oda de chez Gigotet Technology Solutions, un grand merci pour ton temps ce matin.
3: Un gros merci à vous. Bonne journée tout le monde.
2: Toi aussi. Merci. Bye. Wow. C'est bon, ça.
4: C'est le fun de démêler tout ça.
2: Oui, ben c'est le fun. Puis ici, vraiment, ce qu'on en retient, c'est si la fibre optique est disponible chez vous, allez-y avec ça. Faites attention si c'est de la vraie fibre ou de la fausse fibre. La marketing n'est pas toujours clair là-dessus. Pour le reste, ben c'est ça. Quand vous êtes en milieu rural, ben là, c'est sûr que là, vous avez peut-être à vous casser la tête un peu plus, dépendamment d'où vous êtes.
4: Pose des questions.
2: Il pose des questions.
4: Pour vrai, c'est comme ça que ma belle-sœur elle a décidé d'aller avec le satellite parce qu'elle posait des questions aux autres fournisseurs puis ils ne pouvaient pas répondre.
2: Non. Puis
4: s'il ne peut pas répondre.
2: Ben, je trouve pas votre adresse dans le système. Ça n'existe pas, cette adresse-là. T'es comme, ben moi, je paye des taxes ici depuis assez longtemps pour te dire que l'Agence du revenu savent que ça existe, cette adresse-là.
4: Puis écoute ce qu'ils disent, parce qu'ils lui disaient comme, oui, tu peux avoir jusqu'à. Puis elle dit, OK, mais moi, chez nous, je vais avoir quoi?
2: Ah, ben là.
4: Ah, mais tu peux avoir. Oui, mais moi, chez moi, dans le fond du rang, là, ici, là, je vais avoir quoi? Puis, tu sais, s'ils peuvent pas te répondre, c'est peut-être
2: c'est
4: un
2: bon
4: signe.
2: C'est bon signe de te sauver en courant. As it was, Harry Styles à 7:58. Bon matin.
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0: OK, à 8h01, on est comme un peu en retard, mais bon, c'est l'histoire de ma vie. Dans les prochaines minutes, on fait le tour des nouvelles. On revient notamment sur des propos... des propos importants, mais on n'a pas trouvé bon d'en faire plus la promotion qu'il faut, là, du côté de Alto le train. Le nombre d'agriculteurs qui vont être touchés par le premier tronçon Ottawa-Montréal. Okay? Ça a été dit d'une drôle de façon hier dans une entrevue qui n'avait même pas rapport. Loin d'ici, dans la ville de Québec, à Radio-Canada, là-bas. Je sais pas, c'est un peu étrange. Je vous fais part, justement, de ces informations qui sont sorties de la bouche du PDG lui-même, de Alto, hier.
1: Ça
0: n'a
1: rien à comprendre.
0: Ça n'a rien à comprendre comme stratégie. Je vous parle de tout ça dans les prochaines minutes, au prochain bulletin de nouvelles. Le jukebox, ça s'en vient également. Et High Love, version Whitney Houston avec le DJ Kygo. Je vous souhaite un excellent mardi.
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0: On est à 8h07, on est mardi aujourd'hui, 5 mai. Bon début de journée de l'Est ontarien aux nouvelles. Ce matin, niveau de la rivière des Outaouais entre Arne Prior et Hawkesbury qui se sont stabilisés devrait diminuer graduellement d'ici la semaine prochaine. Malgré cette baisse, l'eau va rester élevée pendant environ 2 semaines en raison du ruissellement provenant du nord du bassin. Les résidents des secteurs à risque sont invités à surveiller la situation, vérifier leurs pompes génératrices, sécuriser les objets extérieurs et éviter de s'aventurer sur les berges instables. Alto estime que le futur tracé du TGV entre Montréal et Ottawa pourrait traverser environ 1700 propriétés, dont près de 500 terres agricoles. C'est ce qu'a déclaré hier en entrevue à Radio-Canada Québec Martin Imbleau, qui affirme que l'ingénierie du segment est plus avancée, mais les chiffres demeurent préliminaires. L'Union des cultivateurs franco-ontariens se sont dit surpris et inquiètes, surtout en pleine saison des semences. Alto prévoit une entreprise de 60 mètres et dit vouloir protéger les ententes privilégiées plutôt, oui, les ententes négociées plutôt que l'expropriation. Également ce matin, une interception routière sur la rue Higginson à Hawkesbury a mené à l'arrestation de 2 hommes dimanche dernier. La PPO affirme avoir trouvé dans un sac à dos une arme à impulsion électrique, une bonbonne de gaz lacrymogène, plusieurs couteaux, une hache. Yann-Éric Joseph Paris, 50 ans, fait face à des accusations liées aux armes, au cannabis, à l'alcool et à des infractions routières. Ryan Parson, 43 ans, lui, est notamment accusé de possession illégale d'armes et de non-respect d'ordonnances. Et le premier ministre Mark Carney devrait annoncer aujourd'hui le nom du prochain gouverneur ou de la prochaine gouverneure générale du Canada. La personne choisie sera nommée par le roi sur recommandation du premier ministre et occupe habituellement le poste pendant 5 ans. Mary Simon, première autochtone à exercer cette fonction, atteindra ce cap au mois de juillet. Après les critiques entourant sa maîtrise du français, Carney a indiqué que son successeur devra parler les 2 langues officielles. Au sport baseball, défaite pour les Jays hier 5-1, c'était face aux Rays de Tampa Bay et le logo de la charge d'Ottawa a été peint au centre de la glace du centre Canadian Tire en vue des séries éliminatoires de la LPHF. L'équipe disputera ses matchs à domicile dans l'amphithéâtre des Sénateurs d'Ottawa.
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0: Et météo avec une journée sous des nuages, de la pluie, risque d'orage également un peu plus tard cet après-midi, 20 degrés dans le maximum. Ça va descendre à seulement 6 pour la prochaine soirée, la prochaine nuit avec la pluie. On regarde à peu près à 5 mm de prévu. 9 degrés demain seulement, donc on aura de la misère même à atteindre le 10 pour demain avec la pluie. Une bonne partie de la journée et ça regrette pour jeudi à 14 degrés. Ça sera une journée sous le soleil présentement. On est à 16 degrés au thermomètre.
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0: OK, on est le 92 Go FM. Bon matin et bon mardi, la gang. On fait un petit tour là, sur ce qui se passe sur le réseau routier en ce moment. 417 direction Ottawa. On est maintenant au gros code rouge à partir de Walkley. On regarde à peu près une quinzaine de minutes pour passer de Walkley à Nicolas. Orléans, on est rendu au code jaune. Maintenant, 7 minutes à partir de la place d'Orléans. Et petit code jaune aussi à Cumberland. On est à 2 minutes de ralentissement pour le moment. Vous êtes témoin de quoi que ce soit toujours. Le texto, le 1-877-921-0921. On est là jusqu'à 9h. Moi, c'est Mathieu. Toi, c'est Élise.
1: Salut!
0: Et nous sommes rendus.
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0: Deux chansons, et c'est à vous de décider qu'est-ce qu'on garde et qu'est-ce qu'on flush dans les prochaines minutes. Ça se passe par texto au 1-877-921-0921. Je vous rappelle que parmi tous ceux qui votent, il y a en jeu qu'on fait tirer à tous les vendredis une carte cadeau du Canadian Tire de Castleman de 50$. Élise!
1: Ben sur les réseaux sociaux, un peu partout, tu l'avais mis sur la liste là, pour qu'on en parle aujourd'hui. Puis en plus, je l'ai vu moi aussi. On a eu des nouvelles de Dolly Parton.
0: Dolly Parton qui est dû annuler pour une autre fois, parce que c'est pas la première fois, là, ça fait quand même plusieurs fois de suite qu'elle annule toute apparition ou spectacle en raison de problèmes de santé.
1: Puis,
0: point d'interrogation.
1: Point d'interrogation, on n'a pas plus de détails. Elle n'en donne pas plus.
0: Et là, les
1: plus.
0: Gens commencent à être inquiets. Ces fans commencent à être inquiets à savoir ben, est-ce que c'est plus important qu'on pense que ça pourrait être?
1: C'est sûr qu'elle n'a pas 20 ans non plus.
0: On comprend tout ça.
1: On comprend tout ça, tu sais.
0: Mais là, c'est quoi? C'est des,
1: de la fatigue? Non plus,
0: est-ce qu'elle a le cancer en phase terminale? On ne le sait pas.
1: On ne sait pas. Mais puis quand on ne sait rien, ben, on imagine des choses. Fait qu'elle a fait un petit message pour dire « Écoute, ça va bien. On sait ce que j'ai. Je réponds bien au traitement, mais j'ai besoin de temps. » Pour tout ça. Fait que ben pourquoi pas lui donner la chanson du jukebox pour l'aider un peu.
0: Le 9 to 5.

0: 9 to 5, connais pas ça?
1: T'en connais pas?
0: Oui, je connais la chanson, mais Working 9 to 5?
1: Ah non, mais moi non plus, c'est ça qui est triste dans ma vie.
0: Plus comme...
1: Moi, j'avais un job que je travaillais, tu sais, de telle heure à telle heure. J'ai tout lâché ça pour travailler 365 jours par année,
0: wow!
1: 12 heures par jour.
0: Tant mieux!
1: Pourquoi pas?
0: C'est ça, la vraie vie. Hey, avant de présenter ma chanson, OK, avant que j'oublie, je veux souhaiter bonne fête à une personne super importante pour la radio. Que j'adore. J'adore cette personne-là. Elle s'appelle Anne. Anne de Van Cleek Hill. Et qui est la femme de notre collègue Dawn, ici, à la radio.
1: À la radio.
0: Qui est une personne exceptionnelle, tellement gentille, tellement fine. On l'aime tellement. Tellement intéressante aussi à jaser avec, pour vrai. Et on lui souhaite...
1: Bonne fête!
0: Bonne fête, Anne. Anne Jowett, qui est la femme de notre collègue Dawn ici. On lui souhaite le meilleur, full santé, plein d'amour et le meilleur pour toi.
1: Mais là, tu sais que à chaque fois que tu souhaites bonne fête à quelqu'un, je suis fâchée qu'on n'a pas de chanson de bonne fête.
0: Non, mais il va falloir que j'arrange ça à un moment donné. Bon. Donc, moi, ma chanson que je vous propose ce matin, parce que je suis mauvais perdant. Parce que j'ai pas gagné hier. Je me suis dit que j'allais me réessayer aujourd'hui.
1: OK.
0: Si jamais, peut-être...
1: Je vais tomber par terre.

0: Donc, moi, ce que je vous propose ce matin, parce que j'ai pas gagné hier, mais tu sais, faut pas se laisser abattre par la défaite et persister dans l'adversité. Pink Floyd, Wish You Were Here, qui est ma chanson ce matin.
1: Est-ce que tu vas la mettre toute la semaine jusqu'à temps que tu gagnes?
0: Exactement. Donc, 1-877-921-0921. Qu'est-ce qu'on garde entre Dolly Parton ou Pink Floyd? Vous votez maintenant, ça se passe au 1-877-921-0921 par texto. Higher Love, Kygo, Whitney Houston, pendant que vous votez. Bon matin!

0: Higher Love, Kygo, Whitney Houston. Journée, je te dirais, assez instable au niveau de la température. On a eu déjà quelques orages un peu plus tôt ce matin. C'était surtout dans le coin de Cornwall puis sur le bord de la rivière, du fleuve Saint-Laurent. Ça s'est dissipé par la suite, mais ça va revenir là, un peu plus tard. On regarde là, en après-midi, là, possiblement, pour les orages, pour la pluie. Je regarde la première poussée de pluie pour la région. Ça a l'air de vouloir arriver un peu... À peu près vers 9h, 10h ce matin, il y aura comme ça là, de la pluie aujourd'hui et au courant de la soirée, de la prochaine nuit, puis peut-être cet après-midi. Possibilité d'orage en raison de cette instabilité dans l'air. Donc, ça va avoir l'air de tout ça là, au niveau des températures pour aujourd'hui. Mathieu, Elise, Pink Floyd, Dolly, Mathieu... Ouais, ça, je suis d'accord avec toi, Joël. Un bon classique par le meilleur joueur de guitare. Ben oui.
1: Ben.
0: Mr. Gilmour. Oui. Oui. Oui. Oui.
1: OK, mais oui, ça veut dire quoi, ça? C'est...
0: Ben ça, c'est tout ça qui vote pour moi, ça.
1: Ah, ben il y en a
0: oui!
1: beaucoup.
0: Oui! Yes! Je n'ai pas vraiment compté. Mais ça
1: ils veulent juste pas l'entendre toute la semaine.
0: Ça avait l'air concluant, là.
1: Mm.
0: Ça avait l'air concluant. On aime beaucoup Dolly.
1: Ben oui.
0: Mais là...
1: On veut pas l'entendre toute la semaine, à cause que tu vas l'étirer toute la semaine. C'est ça, l'affaire.
0: Ça va être fait?
1: Ça va être fait.
0: Fait qu'on ferme les livres.
1: On ferme le livre.
0: Dans 4 minutes?
1: C'est fait.
0: Parfait.

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3: Et OK, je suis de bonne humeur après cette super bonne chanson sortie. Il y a de cela quelques temps, là.
4: Quelques temps?
3: Ouais, c'est pas... Hein?
4: Ça fait un petit bout de temps, là.
3: Quand même 2-3 ans, là. 75 ans, précisément, qui était sorti. Cet album de l'album Wish You Were Here, qui était le 9e album de Pink Floyd, avec deux messieurs qui se donnent la main, dont un en veston, et le veston est en feu. Pochette mythique de vinyle. Et si vous l'avez encore emballé là, dans du papier qui a été acheté dans les années 70,
4: ça
3: original, gardez ça précieusement parce que ça vaut des sous pas mal.
4: Ouais?
3: À surveiller aujourd'hui, selon des informations obtenues par Radio-Canada et CTV aussi d'ailleurs qui confirme ça, on devrait avoir aujourd'hui le nom de la personne qui remplacera Mary Simons comme nouvelle gouverneure général. Semblerait que ce soit une femme à nouveau.
4: OK.
3: Bon, selon les premières informations, qui sera cette personne? J'ai quelques suggestions.
4: Ah, vas-y, c'est qui?
3: Céline Dion.
4: Oh mon Dieu. Elle n'a pas le temps, elle a un nouveau spectacle. Qui d'autre?
3: Ginette Renault.
4: Elle n'a pas le temps, elle a maintenant un TikTok. Elle a du contenu.
3: Ginette Renault, un TikTok?
4: Elle a maintenant du contenu à créer. Non, elle a un TikTok, ouais. C'est nouveau.
3: Colin.
4: Shania
3: Twain.
4: Elle n'a pas le temps, elle finit sa tournée.
3: Don Cherry.
4: Ah!
3: Il me semble que les vestons faits pour ça.
4: Mais ouais, peut-être.
3: Parlant de vestonlette, Jean-René Dufort a souvent dit que c'était son rêve. Peut-être pas une femme, il a les cheveux longs.
4: OK.
3: Je
4: ça
3: n'a
4: aucun
3: pas.
4: Lien, Mathieu, les cheveux longs. OK. Et qui d'autre?
3: Mais là, j'ai plus... Ricardo? Il n'est pas une femme,
4: mais
3: on l'aime.
4: On l'aime. On l'aime, Ricardo. Puis c'est sûr que si Ricardo irait faire ça, ben il te laisserait place pour faire la chronique à Manning. Là.
3: Fait que mais ça, mettons ça que Ricardo était le ça nouveau m'aiderait. Gouverneur général du Canada, est-ce qu'on économiserait? Parce que finalement, on pourrait sacrer dehors toute la cuisine. Le service culinaire du Gigi, c'est lui qui va faire à manger finalement.
4: Okay.
3: Et ben, comme ça, ben, on cherche à faire des économies en ce moment au fédéral. Là.
4: Fait que ça serait parfait.
3: Ben, ça serait pas mauvais.
4: Puis toi, t'aurais le temps de faire ta chronique à cause que là, tu serais pas dans ces plates-bandes.
3: On veut économiser sur ce rôle protocolaire et un
4: j'aime
3: peu
4: j'aime ça comment t'ignores la chronique à Manning.
3: Est-ce qu'on demanderait peut-être à, je sais pas moi,
4: le jeudi à
3: Alexa,
4: 7h40.
3: Mettons, si on met Alexa en charge de la gouverneure générale du Canada. Moi, je cherche des économies, ça.
4: Ouais, mais j'aimais mieux Ricardo.
3: Ricardo?
4: Ouais.
3: OK.
4: Vraiment.
3: Seth Rogen?
4: Non, Ricardo. Okay. Ricardo est encore le choix gagnant.
3: Ah, ben là. OK. Mais ça sera à voir ce matin. On dit que ça serait une femme. Mais qui est-elle, cette personne mystère?
4: C'est pas moi, je te le
3: est-ce que c'est
4: promets.
3: Toi?
4: Non. J'ai pas le temps de faire ça. J'ai vraiment pas le temps.
3: Moi, je vote pour Bernadette Clément.
4: Oh.
3: Pourquoi?
4: Ben,
3: sénatrice,
4: oui.
3: Mais est-ce que tu peux être sénatrice et devenir Gigi? J'imagine que oui.
4: J'imagine que oui. À un moment donné, tu peux continuer à monter. C'est vrai qu'elle serait bonne.
3: Elle serait, pour vrai, elle serait très bonne.
4: Elle serait excellente. Moi,
3: je vote pour
4: Ricardo.
3: Ça. Vous savez qu'on vote pour le gouverneur général? Là?
4: Tout le monde envoyait
3: Star Academy? C'est-tu Star Academy?
4: C'est là, on envoie les textos pendant la pause.
3: Ce n'est pas fini. Puis là, c'est appelez, votez un pour Bernadette Clément, deux pour
4: Bonhomme
3: Carnaval.
4: On est en 2026.
3: Trois pour Ricardo.
4: Là, c'est juste un petit quiz que tu
3: 50 piastres le vote.
4: C'est par texto maintenant.
3: Ah, on pourrait.
4: T'as, okay. pas besoin de le mentionner.
3: Parfait. Ouais. On verra. Mais autre chose aussi qui est quand même importante dans l'histoire, c'est qu'on dit que cette personne sera parfaitement bilingue.
4: C'est vrai qu'elle a fait de l'allure.
3: Ah!
4: OK.
3: OK. Hey, ça serait drôle. Hein? Si jamais c'est elle qui est nommée, tu me dois 50 piastres.
4: Ah, mais d'aller. J'ai pas accepté ça.
3: Ah, ben là. C'est pas ça que tu viens de dire?
4: Non.
3: OK. Ah,
4: Ah, ben, c'est ça.
3: J'essayais de me faire de l'argent.
4: Non, ça ne marchera pas.
3: OK, dans les prochaines minutes, Élise, on va revenir sur Alto, le train, OK, des commentaires. On en a parlé un peu plus tôt, mais je trouve ça vraiment important d'en reparler plus en détail sur les commentaires qu'a fait le PDG, M. Alto, OK, hier dans une entrevue à la télé. Information qu'on nous a dévoilée comme ça, comme si de rien n'était. C'est vraiment étrange la façon dont c'est sorti. OK, on va faire vraiment le tour de la question dans les prochaines minutes également à venir. Lui aussi serait un bon gouverneur général, mettons. Summer of 69, Bryan Adams dans les prochaines.
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3: On est à 8h36, c'est mardi. Aujourd'hui, on est le 5 mai. Bon début de journée de l'Est ontarien. Aux nouvelles, ce matin, les niveaux de la rivière des Outaouais entre Unprior et Hawkesbury se sont stabilisés et devraient diminuer graduellement d'ici la semaine prochaine. Malgré cette baisse, l'eau restera élevée pendant environ 2 semaines en raison du ruissellement provenant du nord du bassin. Les résidents des secteurs à risque sont invités d'ailleurs à surveiller la situation, vérifier leurs pompes génératrices, sécuriser les objets extérieurs et éviter de s'aventurer sur les berges instables. 13 personnes de Cornwall, Montréal et Repentigny ont été accusées dans le démantèlement d'un réseau interprovincial de trafic de drogue. L'opération menée le 16 avril à Cornwall et Montréal a permis de saisir du fentanyl, de la cocaïne et environ 80 000 médicaments contrefaits pour une valeur estimée à plus de 4 millions de dollars. Les autorités parlent d'environ 200 000 doses potentiellement mortelles de fentanyl. L'enquête lancée en novembre dernier visait 4 réseaux criminels distincts. Et l'hôpital Glengarry Memorial d'Alexandria a obtenu le statut d'agrément exemplaire d'Agrément Canada, le plus haut niveau du programme national. Cette reconnaissance confirme que l'hôpital respecte et dépasse plusieurs normes nationales en matière de qualité et de sécurité des patients. L'évaluation portait sur près de 2000 normes et pratiques organisationnelles requises. L'HGMH a d'ailleurs obtenu une conformité de 100% pour toutes ses pratiques.
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3: Et météo avec aujourd'hui une journée sous les nuages et la pluie et les risques d'orage également pour cet après-midi. Maximum à 20 degrés aujourd'hui, ça descend à 6 prochaines soirées, prochaine nuit sous la pluie. Pluie qui va se poursuivre d'ailleurs demain en matinée, une partie de la journée, ça sera des nuages par la suite. Ce sera pas super chaud demain, on va avoir de la misère à atteindre le 10 degrés comme maximum. Et ça grimpe un peu jeudi avec 14 degrés soleil présentement. On est à 16 degrés dans l'Est ontarien.
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3: Et on est le 92 ans Go FM. Bon matin, on est à 8h39 à 20 minutes de l'arrivée de Valérie qui a pour vous cette semaine un super beau concours pour la fête des mères où on vous donne aux mamans 700$ en cadeau. 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

0: le nom de votre mère, puis bonne fête des mères, je t'aime, merci pour tout, puis c'est tout. Rien.
1: C'est tout.
0: Ça peut être aussi simple que ça. Ça, vous pouvez rajouter d'autres affaires, mais
1: comme vous voulez.
0: Juste simple de même, nous, on le prend, puis on va le faire jouer dans le show à Valérie cette semaine, OK? Vous nous envoyez ça, votre petit message vocal, pour dire à quel point vous aimez votre maman, par texto 1-877-921-0921 ou sur notre page Facebook ou Instagram, le J'aime Go FM. On revient sur le train, OK? Les commentaires qu'a fait le PDG hier à la télévision, c'est assez spécial ce qui s'est passé là hier. Dans 3 minutes après Bryan Adams, Summer of 69, la meilleure playlist dans l'Est ontarien, ça part avec nous.

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4: Ça part bien le matin ici à GoFM. On est à 8h44. C'est mardi. Aujourd'hui, on est le 5 mai. Gros merci d'être là, la gang. Avec cette journée-là qui est un peu plus grise et instable au niveau des températures. Pluie demain aussi, d'ailleurs, et soleil beau, full, gros, énorme soleil semblerait pour jeudi avec une belle température, un genre de 14 degrés. Avant d'autres jours d'instabilité dans l'air, c'est ce qu'on semble vouloir aller vers dans les prochaines journées. OK. Intéressant, mais étrange façon de faire passer un message aussi important. Ça s'est passé hier, OK? Je ne sais pas pour vous. Je ne sais pas si moi j'ai manqué un bout là-dedans, mais je trouve ça vraiment étrange. Et je pense que

0: vraie histoire, c'est que quelqu'un s'est échappé, puis c'était pas supposé sortir.
1: Ça n'a pas le choix.
0: En entrevue avec Radio-Canada Québec, pas la province, la ville de Québec, OK? Là-bas, Monsieur Martin Imbleau, qui est le PDG d'Alto, la société d'État qui est responsable de ce fameux train à grande vitesse. On le sait, c'est quoi, je pense, qui est rendu à ce stade-ci, à moins que tu habites en dessous d'une roche. C'est quoi le
1: tout
0: mot
1: monde
0: Alto?
1: Sait c'est quoi le
0: si
1: mot
0: tu
1: Alto?
0: Tu sais pas c'est quoi, tu dois te demander en maudit, c'est quoi toutes ces pancartes-là qu'on voit maintenant à chaque 3 mètres avec un gros Alto et un nom au travers? C'est ce projet de train à grande vitesse Québec-Toronto, mais le premier segment Montréal-Ottawa, qui passerait dans la région de Prescott-Russell et Glengarry-Nord fort probablement. Ça, c'est pas encore sûr. Ça va dépendre d'où il traverse dans le fort. D'où va traverser... Il s'arrête à Laval. Laval-Ottawa. Va-t-il passer plus vers la 40 ou vers Chute-à-Blondeau? Ça, c'est pas encore déterminé.
1: On le sait pas.
0: Voilà ce qui a été dit hier dans l'entrevue à Radio-Canada. Et je vous lis l'article drette comme il est. OK? Questionné sur le nombre d'expropriations à prévoir le long du tracé TGV entre Québec et Toronto, le PDG a répondu qu'Alto devra acquérir partiellement environ 1700 propriétés entre Montréal et Ottawa. Donc, il n'a pas répondu à la question, mais a donné une bribe d'informations qui n'avait jamais été divulguée jusqu'à maintenant. Là-dedans, il y a à peu près 30 à 40 d'agriculteurs, c'est à peu près 500 agriculteurs, quelque chose comme ça, a lancé Martin Imbleau.
1: Quelque chose comme ça.
0: Quelque chose comme ça. Ça, c'est ce qui a été dit en entrevue hier. Quelque chose comme ça.
1: Quelque chose comme ça. Quelque
0: chose de même.
1: Quand même,
0: là.
1: C'est pas bien grand.
0: Oh, 1700, puis à la moitié, c'est des farmers, là. Il y a quelque chose de même.
1: Dans ce coin-là.
0: Oh.
1: Ce qui est intéressant ici, c'est qu'on se fait dire qu'il n'y a pas de trajet encore officiel d'établi, mais lui, il sait qu'il y a 1700 et 500, tu sais.
0: Mais plus que ça. Dans le fond, ici, l'information qui a été divulguée hier, à mon sens à moi, était probablement encore de l'information confidentielle.
1: Ah oui,
0: mais
1: définitif.
0: Monsieur s'est échappé.
1: Oui, c'est définitif, c'est ça.
0: Il n'était pas dans une région en ce moment où ça brasse plus qu'il faut parce que la ville de Québec, ben, ils n'ont pas encore de projet dans les mains. Et la question était Ottawa, Québec-Toronto. Finalement, il s'est vraiment penché sur Ottawa-Montréal. Et a sorti ça, mais c'est une information qui n'avait pas été divulguée avant. Est-ce que c'est un type d'information que tu devrais divulguer dans une entrevue à Radio-Canada à 700 km du lieu où se passe le problème?
1: Absolument pas.
0: Radio-Canada, CBC, Ottawa ou Montréal, peut-être. Pas encore.
1: Puis encore, tu devrais...
0: C'est le genre d'information que tu donnes pas dans une entrevue pénard que tu fais quelque part dans un média.
1: Et à
0: plus
1: dire ça comme ça...
0: Dans quelque chose de structuré. C'est le genre d'information que tu donnerais dans une séance d'information publique.
1: Oui. Un communiqué officiel.
0: Genre.
1: Tu sais, fait c'est quasiment...
0: Et pas de dire, « Ouais, ouais, là, OK, ouais, non, Régent, 1700, là, 30, 40, ouais, c'est rough un peu, là, tu regardes à peu près quelque chose de même. » C'est parce qu'il y a des vies qui sont impactées. Il y a du monde qui dort plus à la nuit. Tu comprends ce que je veux dire?
1: Oui.
0: Il y a du monde qui vont...
1: Ils savent pas ce que je...
0: Perdre...
1: Est-ce que je sais
0: des potentiels revenus... Ben là, c'est sûr qu'eux autres,
1: là, ils vont faire
0: je verrais pas.
1: Mais je veux dire, il y en a qui y pensent. Est-ce que j'achète mon nouveau camion? Est-ce que j'achète mon nouveau...
0: Il y en a qui sont sur le bord de vendre aussi.
1: Aussi? Parce
0: que là... Ils sont arrivés sur le bord où ils sont pas mal rendus à la retraite, veulent vendre. Mais là, si tu mets de l'incertitude dans la transaction, tu n'auras pas nécessairement le prix que tu pensais potentiellement avoir. Si
1: du tout.
0: Tu es direct dans la place où ça passerait peut-être. Tu ferais peut-être partie des... Ouais, quelque chose genre 500, whatever. Là. Si tu fais partie des... Quelque chose,
1: des whatever.
0: Des whatever. Parce que c'est le même que ça a sorti, son histoire. Déjà, t'as pas rien de fait, mais l'incertitude.
1: emporte.
0: Gèle toute possibilité pour quelqu'un de vouloir, tu sais, vendre, par exemple, sa terre ou sa ferme qui serait dans une zone potentiellement à risque pour qu'un train passe dessus, là. Fait que j'ai trouvé ça bien ordinaire, pour être franchement honnête
1: avec. C'est pas ordinaire. Tant qu'à moi, c'est un peu un manque de respect.
0: C'est vraiment
1: irrespectueux. C'est vraiment un manque de respect envers...
0: Dans une entrevue, à 700 km d'ici, de venir nous sortir une bribe d'information que...
1: Comme ça,
0: on
1: non,
0: aurait dû
1: officiel,
0: en être informé au premier.
1: Oui.
0: Garrocher 500 agriculteurs qui seraient potentiellement impactés par ça.
1: C'est comme mettre la table à ce que... T'sais.
0: Là, si le projet se passe tout de même...
1: Il a mis la table.
0: Oui.
1: Pour vrai, il a mis la table. C'est comme ça.
0: J'espère qu'il y aura un...
1: Une excuse? Tu penses qu'il va reprendre ses... Tu sais, dire, oh, je suis désolé, c'est pas comme ça que l'information
0: aurait sorti. Dû sortir, ouais. Ben, ça serait déjà un pas dans la bonne direction.
1: Ça serait le minimum de respect qu'il devrait donner, mais...
0: À mon sens, à moi.
1: Je pense pas que ça va être le coup.
0: J'en doute fort, en tout cas. Donc, c'est ça. C'est un peu plus d'informations qu'on a en ce moment pour vous à vous donner. Donc, tu regardes à peu près 1700 expropriations entre Montréal et Ottawa pour ce beau projet de train à grande vitesse. Fake Friends, Billy Dupage, on est à 8h51. Bon mardi.
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2: On va-t-il faire une sortie en ville?
3: Ben, ça se peut.
2: On s'en va en ville. Hein?
3: On va aller en ville?
2: Ouais.
3: OK. Montréal?
2: Non,
3: New
2: non, non.
3: York. Tu m'emmènes à New York?
2: Non, Saint-Isidore.
3: Ah, OK.
2: On a reçu un téléphone, puis je trouve ça franchement intéressant d'un agriculteur là-bas, André, qui nous invite à aller faire un tour sur sa terre pour observer une chose. Qu'est-ce que ça fait quand ta terre est coupée par un projet
3: quelconque? C'est quoi qui est arrivé?
2: Quelconque. Fait que dans son cas, à lui, je doute que c'est probablement la 417. Oui, hein, c'est
3: semble,
2: ça.
3: Je me semble quand on s'avait parlé la dernière fois, c'était
2: la 417, hein? Allez nous montrer ça. Je suis vraiment curieux. Invitation acceptée, André, tu le rappelles.
3: Après le show.
2: OK, on va séduler quelque chose. Je suis vraiment curieux de voir ça parce que ça peut pas plus être dans l'actualité que ce que ça l'est en ce moment. Les impacts potentiels
3: que
2: d'une terre coupée en deux.
3: Parce que c'est pas juste... C'est facile de dire « Ah, oh, ouais, le train va passer là », mais ça fait un plus gros impact qu'on
2: traverse la 417 avec ta moissonneuse-batteuse, franchement.
3: Arrête le trafic, là. Fais juste traverser, là. Fais juste passer au travers.
2: C'est pas 4x4, ça?
3: Tu sais, franchement...
2: Mais oui, c'est ça. Fait que non, OK, parfait. Mais ça a été super intéressant. Valérie s'en vient. Elle aura pour vous toujours des 55 minutes de Hit Non-Stop, concours de la fête des mères avec notre collègue Val. Surveillez la programmation. Ça sera peut-être votre message pour votre maman qui sera diffusé en ondes dans les prochaines minutes. Élise, j'ai statué qu'on avait fait assez de dommages ici pour aujourd'hui.
3: Ah oui, oui.
2: Faites-le demain.
3: Oui.
2: Yes! Je vous souhaite un bon mardi, la gang. On se rejoint demain matin. Ciao!
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Hey, salut tout le monde, comment ça va? Excellent mardi matin à vous. On est aujourd'hui le 5 mai. Comment ça se passe votre début de journée? J'espère que ça se passe en douceur, pas trop dans le rush ce matin. C'est Valérie Girard qui vous accompagne jusqu'à 13h. On s'offre un retour en 2004, il y a 22 ans, au 92.1 Go FM.

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1: Merci tellement de passer votre avant-midi au travail en notre compagnie, que ça se passe au bureau ou encore de la maison en ce mardi matin. C'est Valérie qui vous offre entre autres la musique de Mia Martina dans quelques minutes seulement. Tout ça après Fred. Voici le stade au 92.1 Go FM.
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2: J'espère tellement que vous passez une belle journée en ce mardi matin, alors qu'on en a des nuages avec nous aujourd'hui, de la pluie, possibilité même d'orages dispersés pour cet après-midi, 17 degrés annoncé comme un maximum pour ce mardi. On pourrait avoir une autre journée grise demain mercredi avec quelques averses, max de 9, mais heureusement, le soleil devrait être de retour parmi nous ce jeudi, alors qu'on prévoit un ciel variable et un maximum de 12 degrés. On est en plein cœur de 55 minutes de musique sans interruption pour vous accompagner dans votre avant-midi au travail, et ça se poursuit tout de suite avec Torto au 92.1 Go FM. Bonne journée!

Je suis certaine qu'il y a un gros X rouge dans le calendrier au 3 juillet pour plusieurs des fans de Madonna, parce que c'est le 3 juillet qu'elle lancera enfin son nouvel album. Elle est là, la Madonna, pour nous accompagner au 92.5 Go FM.

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2: La chanteuse Beyoncé a fait son entrée récemment dans le club très select des artistes milliardaires. C'est le magazine Forbes qui a confirmé ça il y a quelques semaines de ça. Beyoncé qui a connu une année 2025, disons plutôt lucrative, sa tournée qui à elle seule a rapporté 400 millions de dollars américains. Elle s'en vient, la très riche Beyoncé, dans les prochaines minutes sur les ondes de GoFM. On aura aussi la musique des Bee Gees et de Roxette à vous proposer.
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Oh, unbelievable. Je suis certainement pas la seule qui a tellement hâte de voir les photos du mariage de Taylor Swift. On sait que ça s'en vient, hein, ce fameux mariage cet été, ça va se passer au mois de juillet. On a dévoilé aussi que ça va se passer du côté de New York. J'ai hâte de voir quelle sera la robe ou les robes, disons, de Taylor Swift lors de ce fameux mariage. Elle s'en vient dans les prochaines minutes pour nous accompagner dans un 55 minutes de musique sans interruption. Et c'est Keenan qui est là maintenant au 92.1 Go FM. Bon mardi. 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

0: La chanson « Je veux pas que tu t'en ailles » de William Cloutier a été couronnée d'un prix de la SOC en ce week-end. Il s'en vient justement, William Cloutier, après Pitbull qui débarque maintenant au 92.1 Go FM, la meilleure playlist dans l'Est ontarien. Ça part avec nous?
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2: Il ne faut surtout pas oublier d'oublier notre lunch demain, mercredi 6 mai. Oh oui, parce que ce sera le McDo qui sera à la vedette pour l'heure du lunch demain. Ça va être le grand McDo, en fait, en ce mercredi 6 mai. Alors, arrêtez-vous dans le restaurant McDonald's de Castleman ou encore celui d'Embrun. Pour chaque repas acheté, chaque don que vous allez remettre, bien, tous les sous iront au regroupement Autisme Prescott-Russell et pour les familles donc de la région. Tout ça, donc, pour une bonne cause. On oublie lunch à la maison. Pas de responsabilité. C'est un 2 pour 1, finalement, on aime ça. Les Destiny's Child nous accompagnent en ce mardi matin.

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On trouve toujours de belles pépites quand on fait le ménage des vidéos, des photos qui se retrouvent dans notre téléphone cellulaire. La chanteuse Marie-Annick Lépine des Cowboys Fringants a fait une belle trouvaille dans son téléphone cellulaire récemment. Une vidéo captée par sa petite fille qui avait à l'époque 5 ans et qui filmait elle et son conjoint Carl Tremblay, aujourd'hui décédé, en train d'interpréter ensemble à la maison tout simplement la pièce Sur ton épaule. C'est absolument magnifique. Les Cowboys Fringants s'en viennent justement dans les prochaines minutes après entre autres Chabouzi au 92.1 Go FM. 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
2: Mais c'est tellement touchant d'écouter les messages vocaux que vous nous avez envoyés pour vos mamans, pour les remercier, pour leur dire à quel point vous les aimez à l'approche de la fête des mères. On entendra d'ailleurs un autre de ces messages vocaux dans les prochaines minutes. Et si vous ne l'avez pas fait, ben sachez que c'est toujours le temps de déposer votre message vocal, que ce soit sur le Messenger du 92.1 GoFM, sur Instagram, par texto. Il y a un panier cadeau, un ensemble d'une valeur de 700 $ qui est en jeu, présenté en collaboration avec Snap & Stamp Creative Studio, Jean Coutu de Hawkesbury, les Serres Legault, également de Hawkesbury. Je vous souhaite la meilleure des chances dans les prochaines minutes. À venir également en musique, Katy Perry, Technotronic, Alan Théo également, qui va venir nous réchauffer un peu en cette première semaine du mois de mai.
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0: toute la semaine, on célèbre la fête des mères sur les ondes de Go FM, alors qu'on entend vos mots d'amour pour vos mamans. Et ce matin, c'est Karine Tremblay qui voulait offrir un mot d'amour pour sa maman, Linda.
1: À toi, Linda, ma maman d'amour. En ce jour spécial, je veux te dire combien tu es essentielle. Tu es celle qui m'a donné la vie et qui m'a aimée inconditionnellement toute ma vie. Tu es celle qui m'a appris à grandir et à toujours persévérer sans jamais faiblir. Tu es celle qui m'a montré la voie et qui m'a guidée dans mes choix. Tu as été présente à chaque instant pour me soutenir et me réconforter constamment. Et aujourd'hui, je veux te dire merci pour toutes ces années passées à mes côtés. Tu es la meilleure des mamans et je t'aime de tout mon être infiniment. Je te souhaite une merveilleuse fête des mères de ta grande fille Karine.
0: Et non seulement ce matin, Linda reçoit un mot d'amour de sa fille Karine Tremblay, mais elle devient finaliste pour remporter ce vendredi son Onzonde, cet ensemble d'une valeur de 700 $ remis par Snap & Stem Creative Studio Jean Coutu de Hawkesbury, les serres Legault également de Hawkesbury. Je vous souhaite la meilleure des chances. C'est toujours possible aussi de laisser un message pour votre maman. Vous pouvez nous l'envoyer, ce message vocal, par Messenger sur Instagram ou encore par texto. Bonne chance. J. Scott débarque au 92 en Go FM. J'ai visé

Le temps file à vive allure et déjà cette année, en 2026, les amoureux André Waters et Sylvain Cossette célèbrent leurs 18 ans d'amour. Bon anniversaire, les tourtereaux. La voici justement, André Waters, si exceptionnel, au 92.1 Go FM. 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
2: Si vous avez manqué votre chance ce matin de jouer à Connais-tu tes outils avec la flèche Sales and Services dans Ça part bien le matin, il y a une autre chance de vous reprendre. Ça se passe dans Go à Maison cet après-midi, 16h35 avec Louis-Philippe. Vous aurez la chance de tenter de deviner quel est l'outil qu'on tente de vous faire entendre sur les ondes de Go FM. En jeu, un prix d'une valeur de 650$ ensemble de Walt, combiné scie à chaîne et souffleur de feuilles. Je vous souhaite la meilleure des chances. Vous voulez connaître tous les règlements, la façon de jouer, là, allez faire un tour sur le Go FM. Vous allez trouver tous les détails. Et merci beaucoup d'être branché avec nous sur les ondes 92.1 Go FM. On est le mardi 5 mai. Vraiment, j'espère que vous passez une belle journée, que ça se passe bien au boulot en ce mardi matin. Valérie Girard qui vous accompagne jusqu'à 13h. Très heureuse d'être là.

Déjà, on soulignera le 5e anniversaire du décès de Karim Ouellet en novembre prochain et son grand ami Claude Bégin qui lui rend hommage sur son plus récent album avec une chanson qui s'intitule « Le renard ». Il s'en vient d'ailleurs, Karim Ouellet, dans les prochaines minutes, dans un 55 minutes de musique sans interruption qui, pour l'instant, nous ramène en l'an 1984 avec Uptown Girl au 92.1 Go FM.

0: Amateurs de jardinage, ne manquez pas votre prochain rendez-vous jardinage sur les ondes du 92.1 GoFM demain matin, 7h45, évidemment, dans Ça part bien le matin, alors que ce sera la nouvelle chronique de Élise et ses graines. Et en attendant, ben, si vous avez manqué les dernières chroniques, vous pouvez les rattraper dans la section balado du gofm.ca. Entre autres, la semaine dernière, Élise qui nous parlait des plantes intérieures, parce que oui, il faut penser aux plantes extérieures, mais celles dans la maison aussi méritent notre attention. Dans les prochaines minutes, on lunch en compagnie, entre autres, de Rihanna de Eurythmics. On aura aussi les sales barbes à vous proposer sur les ondes de GoFM. Bougez pas!
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20: Bon midi, nous sommes mardi le 5 mai. Ici Guillermo Tolosa, voici les nouvelles. Selon des données approximatives, la société Alto estime que le tracé du futur TGV entre Montréal et Ottawa pourrait traverser environ 1700 propriétés, dont près de 500 terres agricoles. Le PDG d'Alto, Martin Imbleau, affirme que l'ingénierie du segment est plus avancée, mais les chiffres demeurent préliminaires. L'Union des cultivateurs franco-ontariens se dit surprise et inquiète, surtout en pleine saison des semences. Alto prévoit une emprise de 60 mètres et dit vouloir privilégier les ententes négociées plutôt que l'expropriation avec une indemnisation équitable pour les propriétaires qui seront touchés. Les niveaux de la rivière des Outaouais entre Arnprior et Hawkesbury se sont stabilisés et devraient diminuer graduellement d'ici la semaine prochaine. Malgré cette baisse, l'eau restera élevée pendant environ deux semaines en raison du ruissellement provenant du nord du bassin. Les résidents des secteurs à risque sont invités à surveiller la situation, vérifier leurs pompes et génératrices, sécuriser les objets extérieurs et éviter de s'aventurer sur les berges instables. Costco souhaite construire une nouvelle station-service au Costco Business Center de la rue Sirville dans l'est d'Ottawa. Le projet prévoit d'abord 18 pompes avec 6 autres possibles plus tard, pour un maximum de 24. Une nouvelle entrée serait aménagée sur la rue Sirville tandis que le stationnement passerait de 603 à 478 places. La station pourrait accueillir jusqu'à 66 véhicules à la fois, dont 48 en file d'attente. La construction pourrait commencer ce printemps et se terminer cet été. Et 13 personnes de Cornwall, Montréal et Repentigny ont été accusées dans le démantèlement d'un réseau interprovincial de trafic de drogue. L'opération menée le 16 avril à Cornwall et Montréal a permis de saisir du fentanyl, de la cocaïne et environ 80 000 médicaments contrefaits, pour une valeur estimée à plus de 4,1 millions de dollars. Les autorités parlent d'environ 200 000 doses potentiellement mortelles de fentanyl. L'enquête lancée en novembre 2025 visait quatre réseaux criminels distincts. Et dans les sports au baseball, défaite pour les Blue Jays 5-1 hier face aux Rays de Tampa Bay. Et au hockey de la LPHF, le logo de la charge d'Ottawa a été peint au centre de la glace du centre Canadian Tire en vue des séries éliminatoires. L'équipe disputera ses matchs à domicile dans l'amphithéâtre des Sénateurs d'Ottawa. Et du côté de la météo pour aujourd'hui, c'est généralement nuageux avec 60% de probabilité d'averse de pluie au courant de cet après-midi. Des risques d'orages même avec des vents à 40 km/h, des rafales jusqu'à 70. Température maximum 20 degrés pour aujourd'hui. Il fait justement 20 degrés dans l'Est ontarien. 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

Je vous souhaite tellement une excellente heure de lunch. Il y a la musique de Camaro qui s'en vient dans les prochaines minutes avec Femme Like You, et les Sales Barbes débarquent maintenant et vont casser la table au 92.1 Go FM. Whoa!

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C'est la tournée pour la formation Les Trois Accords qui vont d'ailleurs s'arrêter le 23 mai prochain du côté de Gatineau à la salle Odyssée, pas très loin de chez nous. Mais attention, si vous voulez aller voir ce spectacle-là, les places sont limitées. C'est ce qu'on annonce sur le site web des Trois Accords. Ils s'en viennent d'ailleurs, Les Trois Accords sur les ondes de GoFM après Les Vilains Pingouins. Voici Le Train.

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3: Hey, merci tellement de passer votre heure de lunch en ce mardi 5 mai en notre compagnie sur les ondes de Go FM. Soyez extrêmement prudents si vous nous écoutez au volant de votre voiture présentement. Prudence notamment si vous êtes en train de manger en conduisant parce qu'on essaie d'être vraiment très efficace. Ce serait là l'une des distractions les plus souvent signalées selon un sondage d'une firme américaine, d'une firme d'assurance américaine. On se doute bien que les sources de distraction doivent être les mêmes chez nous au Canada. Donc, boire en conduisant, manger en conduisant ou encore changer la musique sur le volant ou sur la console dans votre voiture. Alors, vous savez ce que ça veut dire pour votre sécurité? Restez avec nous sur les ondes de GoFM. De toute façon, on vous offre le meilleur de la musique dans l'Est ontarien, puis ça se poursuit avec ce retour en 1985. Voici Take On Me au 92.1 GoFM.

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Notre 55 minutes de musique sans interruption se poursuit au 92.1 Go FM avec entre autres du William Cloutier en collaboration avec Zach Chico dans les prochaines minutes. Stromae va nous faire danser aussi. Et là, c'est une chanson de circonstance parce qu'il faut le sortir encore aujourd'hui. Le coton ouaté, c'est bleu, jeans bleu au 92.1 Go FM. Hey!

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3: Ben oui, c'est déjà l'heure de retourner au travail dans les prochaines minutes. C'est là que ça se passe, l'heure du lunch qui est terminée. Merci tellement d'avoir été au rendez-vous ce matin, ce midi. Mon nom est Valérie Girard. Ça a été un gros bonheur de vous accompagner. On se dit à demain, 9h dans les prochaines. C'est Louis-Philippe qui sera là avec, entre autres, en musique du Black Eyed Peas, Teddy Swims, The Queen également, au 92.1 GoFM. Bye tout le monde, à demain.
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1: Bonne journée d'été, je vous dirais, sur Go FM et dans tout l'Est ontarien. Oui, il y a des nuages, je le sais, mais avec le beau 20 degrés qu'on a à l'extérieur, je vous dirais, l'air sur notre peau file vraiment comme si on était en juin-juillet, là. Donc, vraiment, belle journée aujourd'hui. Moi, ça me met de bonne humeur, même si on attend quelques gouttelettes, peut-être, pour le reste de la journée. Ce qui est aussi bien agréable, c'est évidemment votre meilleure playlist qu'on vous sert ici. Il y aura du Yellow Molo. Ça, c'est festif. Dans les prochaines minutes, j'aurai eu également Teddy Swim avec son Lose Control. Mais on commence ça tout de suite en beauté. C'est Mike, Domero et Zagata. Take me away, my love. Vous êtes sur Go FM. Merci d'être là pour l'après-midi.

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On écoute Yellow Molo avec Gros Zéro dans votre meilleure playlist sur GoFM. Ça part avec nous.

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2: Je vous le dis, aujourd'hui, il fait chaud. Ça, on a même atteint 22. Notre maximum prévu, c'était 20. Quand même, on s'entend que ça va bien. Mais dehors, c'est lourd. Il y a comme du vent. Il y a des gros nuages. Oui, on attend peut-être des orages en après-midi. Donc, c'est une grande possibilité. Il y aura de la pluie là, cette nuit et demain. C'est pas mal une journée de pluie également qu'on attend avec 9 degrés. Ça va prendre une drop quand même. Retour du soleil jeudi. On écoute tout de suite Drift Away, c'est Anker Cracker. Début de Mix Plaisir dans votre meilleure playlist. 55 minutes de musique sans interruption, on est en plein dedans.

Mexicaine, des festivals communautaires, plein de choses qui se passent. D'ailleurs, si vous voulez savoir un peu, peut-être quelque chose à faire en lien avec cette journée-là, j'ai des propositions à vous faire. Je vous en parlerai dans Go à Maison un petit peu plus tard cet après-midi. Il faut rester là sur Go FM. Il faut rester là aussi parce qu'on a un 55 minutes de musique sans interruption qui se poursuit. Marie-Mé avec Cobra, Gabriel Fredette également qui sera là. Mais pour tout de suite, Chapel Round, c'est Pink Pony Club qu'on écoute sur Go FM. Hi.

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0: On clôt ce 55 minutes de musique sans interruption pour recommencer de la musique dans 5 minutes seulement. J'aurai Oasis avec Wonderwall pour vous autres dans les prochaines minutes, également du Bruno Mars, les Cowboys fringants qui seront là dans la première partie de la prochaine heure. J'invite à rester là également. Je veux vous reparler de notre concours de Fête des Mères et aussi du concours La Flèche parce que on est dans les derniers droits là, de ce concours-là de La Flèche Sales and Service. Concours qui vous permettra peut-être de gagner un beau kit DeWalt pour faire votre ménage extérieur ce printemps. Restez là sur GoFM.
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Joue GoFM. Ça fonctionne, semble-t-il, très bien. Ma mère, personnellement, qui l'utilise beaucoup, cette fonctionnalité-là, avec son Alexa. De l'excellente musique dans les prochaines minutes. J'aurai des étoiles filantes pour des cowboys fringants dans les prochaines minutes. J'aurai également la dernière de Bruno Mars à Just Might. Mais pour tout de suite, c'est Van Tibbs. Où vas-tu? On écoute ça tout de suite sur GoFM.

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2: On est dans le dernier droit pour participer à notre concours avec La Flèche Sales and Service. Connais-tu tes outils? Ça se passe une fois le matin, une fois dans Go à maison. Vous pouvez deviner le bruit d'outils ou de machines du jour. Et si c'est le cas, ben, vous rentrez dans l'une des équipes des deux shows. Puis après ça, ben, on fait un duel ce vendredi. Et la personne qui remporte le duel, ben, s'en ira à la grande finale de lundi prochain. Restez là, détail complet de la météo dans les prochaines secondes.
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13: Météo. Maximum de 20 aujourd'hui qui est défoncé. Ouais, on est à 22, généralement nuageux pour toute la journée, avec des probabilités d'averses en après-midi et même peut-être un orage. Ce soir et cette nuit, 40 % de probabilités d'averses. Et demain, ben, ce sera de la pluie avec 9 degrés. Retour de soleil jeudi.

Oui, nous voyons donc notre héros s'approcher de la victime d'un pas lent mais décidé quand même. Un dernier ajustement, les vêtements, tout va bien. Oui, la braguette, on la referme. Il s'approche de la dame, un croisement de regards. Il

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Et si vous écoutez Valérie, l'avant-midi de cette semaine, ben elle vous fait jouer certains de ces messages-là là, tout au long de l'avant-midi. Donc, on en met un ou deux là, par jour, là, si vous voulez écouter ça. Puis c'est vraiment des beaux messages qu'on a reçus, évidemment, parce qu'on a les meilleurs auditeurs. Michael Jackson avec Billie Jean. Il y aura également du Madonna dans les prochaines minutes. Également Lady Gaga. Tout ça dans le mix plaisir qui commence à l'instant sur GoFM.

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2: Eh bien, on termine cette meilleure playlist. Pour mieux recommencer avec Go à Maison dans les prochaines, on aura de l'excellente musique pour vous autres. D'ailleurs, là, qu'est-ce qu'on aura? Family Affair. Ouais, c'est une... Et Fate aussi, là. Donc, de... Michael... Chose? Moi, je me rappelle plus son nom. J'ai mangé son nom, c'est pas grave. On aura de l'excellente musique. C'est ça que je veux vous dire. Puis deuxièmement aussi, on aura Manix qui s'en vient, qui va nous parler de toute une histoire, un employé, fausse employée, qui n'est pas décédé finalement, dans un restaurant au Québec. Dans les réseaux sociaux, ça fait beaucoup jaser en ce moment. Et aussi, on vous parlera d'Alto, parce que, grosse nouvelle qui est sortie là, des dernières heures, là, on a une estimation du nombre de foyers et de terrains qui pourraient être affectés par le projet Alto. Donc, on a tout ça dans les nouvelles, dans les prochaines minutes sur Go FM.
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2: Nous sommes le 5 mai, il est 15h01, vous êtes dans Go à maison. Louis-Philippe Tremblay qui est avec vous en compagnie de Guillermo Tolosa. Salut Guillermo.
18: Salut Louis-Philippe.
2: On a une belle émission devant nous. En fait, on a plein de choses, notamment, évidemment qu'on vous parlera d'Alto. N'est-ce pas Guillermo, on
18: oui,
2: va vous parler
18: oui,
2: un
18: oui,
2: petit
18: oui,
2: peu
18: oui.
2: plus en détail.
18: Parce que le monde doit être...
2: Oui, c'est ça, la nouvelle qui est tombée, qui est dans ton, je veux pas spoiler ton bulletin dans quelques minutes, mais évidemment, une nouvelle qui est tombée assez importante là, sur le nombre, l'estimation là, des personnes qui seront touchées. Là, on vous revient là-dessus dans quelques minutes, mais aussi dans une demi-heure là, où on va aller un petit peu plus en profondeur parce que tu as fait une entrevue avec un représentant d'Alto oui. là, aujourd'hui même. Aussi, il y a Manix qui s'en vient avec ses histoires toujours un peu loufoques. Ça s'en vient dans une quinzaine de minutes. Et j'aurai Nathalie vers 16h15 là, pour nous parler de l'île. Pour la fête des mères,
18: oh, c'est
2: vous n'avez pas encore votre cadeau pour la fête des mères. Puis pour vous autres, les fleurs, c'est un peu tannant ou c'est un peu pas original. Ben pourquoi pas un beau livre?
18: C'est une très bonne idée. Ça.
2: Ben vraiment, fait qu'elle va avoir là, des choses à nous proposer vers 16h15. Mais allons-y tout de suite, nous, dans l'actualité, justement, Guillermo, qu'est-ce qui se passe aujourd'hui?
18: Oui, on savait l'annonce de la nouvelle gouverneure générale, le premier ministre du Canada, Mark Carney, qui a nommé ce matin, avec l'approbation du roi Charles III, l'ancienne juge de la Cour suprême du Canada, Louise Arbour, comme nouvelle gouverneure générale du Canada. Âgée de 79 ans, elle devient la 31e personne et la 6e femme à occuper ce poste qui représente la couronne au Canada. Elle succède ainsi à Mary Simmons. Avant cette nomination, elle a eu une carrière internationale importante. Elle a été procureure dans les tribunaux pénaux internationaux pour l'ex-Yougoslavie et le Rwanda. Et elle est notamment connue pour avoir inculpé Slobodan Milosevic en 1999 pour avoir reconnu les agressions sexuelles comme crime contre l'humanité. Elle a aussi été juge à la Cour suprême du Canada et au commissaire aux droits de l'homme pour l'ONU. Nous pouvons d'ailleurs écouter Madame Louise Arbour.
19: J'accepte ces responsabilités avec un sens profond du devoir. À un moment où les Canadiennes et les Canadiens sont confrontés à la complexité et au changement. Conscients de cette réalité, nous nous devons de développer les compétences requises pour y faire face. Et avant tout, nous nous devons de réaffirmer la confiance que nous avons les uns envers les autres. Ce sera un grand bonheur pour moi de représenter le Canada et de célébrer nos réussites. Et ce sera aussi un privilège d'être présente si nous devons faire face à l'adversité.
18: Les niveaux de la rivière des Outaouais entre Arne Prior et Hawkesbury se sont stabilisés et devraient diminuer graduellement d'ici la semaine prochaine. Malgré cette baisse, l'eau restera élevée pendant environ 2 semaines en raison du ruissellement provenant du nord du bassin. Les résidents des secteurs à risque sont invités à surveiller la situation, vérifier leurs pompes et génératrices, sécuriser les objets extérieurs et éviter de s'aventurer sur les berges instables. Et selon des données approximatives, la société Alto estime que le tracé du futur TGV entre Montréal et Ottawa pourrait traverser environ 1700 propriétés, dont près de 500 terres agricoles. Le PDG Martin Imbleau affirme que l'ingénierie du segment est plus avancée, mais les chiffres demeurent préliminaires. L'Union des cultivateurs franco-ontariens se dit surprise et inquiète, surtout en pleine saison des semences. Alto prévoit une emprise de 60 mètres et dit vouloir privilégier les ententes négociées plutôt que l'expropriation, avec une indemnisation équitable pour les propriétaires touchés. Nous pouvons d'ailleurs écouter le vice-président des communications pour Alto, M. Archambault.
15: Le chiffre qui a été partagé par Martin Imbleau, c'est une estimation qui est basée selon nos hypothèses de travail actuelles. Donc, le chiffre pourrait encore évoluer. On parle de quelques centaines de propriétés qui pourraient être impactées, qui devraient se retrouver sur le tracé entre Ottawa et Montréal. Mais comme je le mentionnais, pas de tracé final n'a encore été arrêté. Donc, le chiffre pourrait évoluer.
18: Et on y reviendra là-dessus, oui. Louis-Philippe, un petit peu plus tard dans l'émission.
20: Exact.
18: Et dans les sports, du côté du baseball, les Blue Jays vont essayer de se venger de leur défaite. Ils jouent de nouveau contre les Rays de Tampa Bay à 18h40. Et dans la LPHF, la série se poursuit entre la victoire de Montréal et le Frost du Minnesota. Le match commence à 19h.
20: Merci, Guillermo. Je viens juste de voir sur, tu sais, vous savez, des groupes là, un peu communautaires, tout ça, des tics sur des chiens en Cornwall. Donc, c'est la saison des tics qui est reprise. Hein. Faites attention pour vos différents animaux. Si vous les laissez sortir dans les herbes longues, hein, ça pourrait vous arriver vous aussi. Puis c'est saison, jamais... Là. Ouais, c'est jamais agréable là, pour vos petites bêtes. Du côté de la météo, on a une belle journée, mais le vent, là, et en tout cas ici à Casamène, très, très fort. On a 22 degrés quand même toujours dehors, donc c'est une belle température. Mais ce qu'on attend, en fait, c'est des orages. Là. Il y a vraiment une rencontre d'un front froid et d'un front chaud qui fait qu'il y a ce vent, qu'il y aura des orages également. Parce qu'on a 20 degrés aujourd'hui, ça descendra à 6 degrés cette nuit pour nous donner une journée à 9 degrés avec des averses demain. Jeudi, retour du soleil avec un beau 14, donc ça sera la belle journée de la semaine parce qu'après, retour de la pluie. Un mix plaisir sur GoFM et de l'autre côté, ben, c'est Manex qui vient nous visiter.

0: Et oui, c'est Go à Maison. Nous sommes le 5 mai, Cinco de Mayo. Ben oui, fête de la culture mexicaine, on va le dire comme ça. Peut-être que vous le célébrez de votre côté. Oh, je vais me faire un beau chili à soir. Tu m'as inspiré, Manex.
1: Je t'ai inspiré avec mon chili. Hein?
0: Exact, tu m'as inspiré. Je pense que je vais me faire ça ce soir. Moi, ça m'a donné une bonne idée, ce Cinco de Mayo. D'ailleurs, je parlerai de la culture mexicaine. Bien évidemment, on peut en consommer partout. Mais une partie de cette culture-là à Ottawa, des chanteurs mariachi qui existent.
1: Ah, oh, ça, c'est le fun, les chanteurs.
0: Ouais, c'est ça. Je vous en parlerai un petit peu plus tard.
1: Un inside avec des amis. On se dit tout le temps qu'on veut commander des... Pas commander, mais appeler des mariachi.
0: Ah, pour qu'ils viennent chanter à un événement.
1: Non, même pas un événement. Juste, on fait-tu quelque chose chez nous? Ah, OK, oui. Puis on appelle des mariachi chez le gars qu'on s'en va sans qu'on y dise. Tout le temps ça comme plan.
0: Ben, gars, écoute, peut-être que je te plaguerai avec une gang de mariachi. Je vais vous en parler un petit peu plus tard dans Go à Maison. Manix, on parle pas de mariachi quand même, là, de ton côté. Qu'est-ce que tu as trouvé sur le web?
1: Ben là, je suis tombé sur une publication d'un restaurant du côté du Québec.
0: Ah, oui.
1: Mis les internautes qui sont confus suite à une annonce qu'ils ont faite.
0: Très confus.
1: Dans le fond, les restaurants La Fleur casse-croûte. Je ne sais pas si...
0: Pas de Montréal.
1: Pas de Montréal. Restaurants casse-croûte ont une historique. Là, ça fait 4 ans qu'ils font des publications sur les réseaux sociaux avec une dame qui s'appelle Lucie Lafleur. Et là, ils font croire que Lucie travaille chez Lafleur.
0: Elle est vraiment déguisée en employé.
1: Cite madame full attachante, on dirait, tu sais, la petite madame de ton casse-croûte à côté de chez vous, qu'elle te reconnaît, elle connaît ta commande.
0: Extra-naturel.
1: C'est ça, super attachante. Mais là, on a appris, la publication qu'ils ont faite, ils ont annoncé son décès. Fait que là, j'ai vu ça. J'ai vu ça il y a comme une journée, j'ai fait « Ah, elle n'est pas décédée. » Je l'aimais tellement, cette dame-là.
0: J'étais comme vraiment triste.
1: Elle est super sweet, super fine.
0: Qu'est-ce qui se passe, tu sais? Elle avait l'air jeune aussi.
1: Mais c'est ça,
0: même,
1: là, je suis comme « OK, elle est décédée. » Je suis comme « OK, c'est quand même quelque chose de gros qui l'annonce. » Là, quelques jours plus tard, on apprend que ben, finalement, elle n'est pas décédée. C'est le personnage qui est décédé.
0: C'est ça qui est confusant, c'est qu'on pensait pas que c'était un personnage.
1: Ça fait 4 ans qu'on voit juste cette dame-là travailler chez Lafleur, qui est une employée. Tout le monde la connaît pour ça. Puis là, on apprend juste que c'était une actrice depuis le début qui travaillait pas là, puis que c'est le décès du personnage et non l'actrice qui s'appelle Francine Poirier. Fait que là, tout le monde est comme « OK, mais qu'est-ce qui se passe? » Fait que là, tout le monde écrivait, toi, l'actrice?
0: Ben oui, c'est ça.
1: Parce qu'on est comme « Hey, t'es-tu correct? » Nanana. Puis elle s'exprime, elle dit « Non, c'est juste le personnage, c'est Lafleur qui a décidé d'annoncer comme ça, mon contrat est fini. » Mais ça a quand même rapporté beaucoup de choses, là, cette campagne-là.
0: Ben
1: hey, ça, ils ont généré le plus de 100 000 abonnés avec
0: c'est
1: tout
0: fou,
1: ça.
0: Là. Non, non, c'est
1: pour
0: viral.
1: 50 millions de vues, super viral sur les réseaux sociaux.
0: TikTok à fond.
1: Mais le monde ne sont pas... Tu sais, t'as deux réactions. T'as du monde qui sont encore confus, t'as du monde qui sont pas contents. Sont comme,
0: moi, je suis pas content.
1: Ben, je joue pas avec mes émotions de même. Moi, j'étais tout triste le matin. J'étais au gym avant de m'entraîner. Je vois ça sur les réseaux. Je suis là, Lucie est partie.
0: Non. Mais non, ce n'est pas une actrice. Mais moi, ce que j'ai appris là-dedans, c'est qu'en plus, c'était juste une actrice.
1: Ben,
0: moi, j'étais
1: sûr
0: que c'était une vraie personne.
1: J'étais sûr qu'elle travaillait là. Donnait le coup d'aller la voir.
0: Floué.
1: Non.
0: En tout cas.
1: Fait que gros coup de marketing du côté des restaurants La Fleur.
0: Et là, un passager un peu spécial dans un avion, c'est
1: oui,
0: ça?
1: Oui, du coin de la Californie. Okay. Un passager unique, comme tu dis, qui a causé un retard d'une heure et demie dans un avion.
0: Hein?
1: Okay. C'est pas un animal exotique, c'est pas une célébrité, c'est un robot encore.
0: Hein?
1: Un robot.
0: Comment ça?
1: Ben, dans le fond, le robot qui s'appelle Bebop, il a été loué par une compagnie, puis il devait prendre un vol vers Santiago.
0: Okay.
1: Puis là, depuis la Californie...
0: Il prenait un siège comme les autres passagers?
1: Oui.
0: Okay,
1: il avait son siège à lui. Il n'était pas tout seul. Je pensais qu'il était tout seul, mais il y avait quelqu'un avec lui. Un siège, le monde a acheté un billet. Puis là, le retard qui a été causé, ben, il y a plusieurs questions de sécurité qui ont été posées à propos de ça quand il était dans l'avion.
0: Oui,
1: il
0: y a-tu un passeport?
1: Santiago, c'est pas aux États-Unis?
0: Oui, ça restait aux États-Unis.
1: Ça restait aux États-Unis, fait pas besoin de passeport. Mais là, le monde se demandait, au début, il y avait son siège était sur le côté de l'allée, mais là, le monde avait peur qu'il se lève ou qu'il fasse de quoi, puis là, que ça fait que l'ont mis côté hublot. Mais là, après ça, t'as sa batterie au lithium, parce que là, ça respectait pas la limite de la limite que tu peux avoir
0: de lithium là,
1: dans ta batterie à cause de, non, pas avec l'avion
0: oui,
1: tout.
0: C'est ça, on peut pas avoir
1: ça. Fait que là, ils ont dû enlever la batterie, la mettre en soute, puis tout ça a causé une heure et demie de retard. Déjà, quand mon j'apprends que mon vol est en retard d'une heure, je suis pas content.
0: Ouais, c'est ça.
1: Une heure et demie, OK.
0: À mais... cause d'un robot.
1: Mais là, t'apprends
0: que nos avions
1: que ne sont pas prêts à recevoir
0: robots.
1: Des robots.
0: C'est... Dans la soute, là.
1: Tu sais, puis là, tu vois des vidéos de lui dans l'aéroport. Il y a
0: mais
1: du fun.
0: C'est bien nono.
1: Mais je comprends pas. Tu sais, il aurait pu
0: c'est
1: juste...
0: faire une pub, dans le fond, un peu?
1: Même pas. C'est
0: il
1: c'est
0: aurait
1: un
0: pu
1: robot...
0: mettre dans la soute.
1: Là, de ce qu'il dit, c'est que ce robot-là va voyager encore en avion. Là. Ça va continuer tant qu'il n'y a plus de batterie. Fait que... Il va être dans l'avion, il va prendre la place de quelqu'un puis
0: ben oui.
1: Sa batterie, faut qu'il enlève
0: Pourquoi
1: sa batterie, ça c'est sûr.
0: Il est dans la soute.
1: Je sais pas.
0: En tout cas, il y a un Transformer.
1: C'est, je sais même pas si c'est un coup de marketing, mais je sais juste qu'il a été loué par une autre compagnie puis pour l'envoyer à cette compagnie-là. Ils ont
0: Alex,
1: resté,
0: il y a un siège.
1: Il y a un siège d'avion.
0: Ah ben, en tout cas, coudonc, je pense qu'on n'est pas rendu là
1: non,
0: encore.
1: Non, pas le goût d'avoir un petit robot à côté de moi dans l'avion.
0: Merci, Alex. Nous, on s'en va en musique. On écoute Whitesnake avec Here I Go Again. Le prix de l'essence également qui s'en vient. Restez là.

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1: Pour le prix de l'essence dans la région, j'ai pas nécessairement des bonnes nouvelles. Ça n'a pas baissé, même que ça a augmenté à certains endroits. À Cornwall, là, on semble en transition. Là. Je vois du 1,75$ et 1,88$. Ça s'en va vers ça. Je vois aussi un endroit à 1,63$. Donc, bien choisir votre endroit là, dans le coin de Cornwall. 1,88$ à Lonceau, c'est déjà le cas. Et à Lancaster, j'ai un endroit qui est à 1,73$ et un endroit qui est 1,88$. Si je regarde un peu plus le long de la 417, on est à 1,85$ à Caldwell Spring. C'est 1,77$ à Var, Saint-Brun et Russell. À Limoges et Castleman, c'est 1,79$. À Saint-Isidore, 1,73$. Au croisement de la 34 et de la 417, c'est également 1,73$ et c'est un peu plus cher. Du côté d'Alexandria, 1,88$. À Hawkesbury, un endroit seulement à 1,67$. Donc peut-être le trouver si c'est possible pour vous. Sinon, on voit du 1,88$ aussi. À Hawkesbury, à Alfred aussi, c'est à 1,88$. Plantagenet, 1,69$. Et à Cumberland et Clarence Rockland, on est à 1,82$. Ça continue d'augmenter l'essence dans le coin. Restez là, on parle d'Alto dans quelques minutes avec Guillermo.
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3: Il est 15h32 dans tout l'Est ontarien. En ce moment, ben, on a des nuages et pas pire vent, je vous dirais. C'est vraiment une drôle de température, mais on a 22 aussi en même temps. Donc, vraiment, ça file un peu fin du monde à l'extérieur.
13: Moi, tu sais quoi mon point de repère pour savoir s'il vente ou pas?
3: C'est quoi?
13: Je regarde le drapeau à l'entrée de la ville.
3: Oui, l'énorme drapeau qu'on a ici à l'entrée.
13: S'il est penché ou s'il bouge pas pantoute. Là, il est bien droit, il est bien droit.
3: Quand j'ai visité Castleman pour la première fois, je me suis dit, OK, on est vraiment là, on est vraiment installé.
13: C'est un point de repère.
3: Dans le
0: la francophonie, hein, parce que c'est un gros drapeau franco-ontarien. Là. Il est vraiment magnifique. Toujours beau, des gros drapeaux comme ça.
13: Là, ils vendent pas pire.
0: Oui, exact. Non, il y a beaucoup de vent. C'est qu'on a un front froid qui vient rencontrer notre front chaud d'aujourd'hui. Ce que ça va faire, ben, c'est des orages un petit peu plus tard ce soir. Et demain, là, ça va être de la pluie pas mal pour toute la journée. Retour du soleil jeudi. Guillermo. Oui. Donc, une autre chose qu'on suit, comme la météo, à tous les jours presque, c'est évidemment le projet de ce train haute vitesse Alto, oui. qui ne fait pas beaucoup de content dans la région, évidemment. Ce type de projet-là, qui a peu d'arrêts comme ça, ben c'est ce que ça fait, c'est que t'as des gens qui en profitent pas directement, mm-hmm. sur qui ça part chez eux, évidemment. Et là, on a eu une information supplémentaire qui vient d'une entreprise, d'une entrevue qui a été faite à Québec. Ça a comme été dit par le directeur général, hein, c'est bien ça?
13: Oui, c'est le PDG, Monsieur Martin Imbleau, qui avait fait une déclaration à propos du TGV. J'essaie de bien de faire attention aussi parce que ça reste encore hypothétique.
0: C'est ça que tu es allé chercher.
13: Ça reste encore hypothétique, donc c'est pas parce qu'ils ont sorti ce chiffre-là de 1700 et de 500 terres agricoles que c'est gravé dans le béton que ça va être ça.
0: C'est une estimation, c'est ça.
13: Ça reste encore une estimation. Et puis... parce qu'il y a beaucoup d'annonces qui sortent. Il y avait eu la fin de l'étape des études environnementales. C'était le 24 avril, si je ne me trompe pas. Mm-hmm. Il y a deux semaines. Ensuite, on apprend aussi qu'il n'y aurait pas de gare dans les centres-villes d'Ottawa et de Québec. Parce que ça entraîne d'autres difficultés et des dépenses, des coûts beaucoup plus exorbitants. Donc ça serait comme mis de côté. Puis c'est ça, je me suis entretenu avec M. Philippe Archambault, que ça fait quelques fois qu'on jase ensemble.
0: C'est notre source officielle.
13: C'est ça, on jase souvent, moi puis lui, puis c'est toujours très, très cordial de m'entretenir avec lui. Puis c'est ça qu'il faut retenir, je pense, parce que je sais pas, peut-être que ça peut effrayer du monde, inquiéter du monde de voir un chiffre comme ça. Puis en même temps, on se demande est-ce que c'est beaucoup? Est-ce que c'est pas
0: ça,
13: beaucoup?
0: C'est ça, là. Oui, exactement. Puis ça dit que ça va toucher. Est-ce que ça veut dire que tous ces gens-là sont expropriés ou
13: on va avoir
0: une partie du terrain seulement?
13: C'est ça. J'ai jasé avec lui à chaque fois que je parle avec lui. C'est un bon 20 minutes, je te dirais. Mm-hmm. J'ai pas eu le temps de faire encore le montage de l'entrevue, mais je vais tout faire pour le rendre disponible demain.
0: Ou plus tard demain. Ouais, c'est ça.
13: Mais j'ai sorti un petit segment pour nos auditeurs, si tu veux.
0: Écoutez
13: M. Archambault.
1: Ouais, ben comme on l'a déjà mentionné les dernières fois qu'on s'était parlé, donc on est dans la phase d'analyse. Il y a encore des travaux qui se font, des analyses qui se font pour déterminer le tracé qui va avoir le moindre impact possible pour les milieux locaux. Donc ce travail-là se poursuit en ce moment. Donc le chiffre qui a été partagé par Martin Imbleau, c'est une estimation qui est basée selon nos hypothèses de travail actuelles. Donc le chiffre pourrait encore évoluer. On parle de quelques centaines de propriétés qui vont devoir être qui pourraient être impactés, qui devraient se retrouver sur le tracé entre Ottawa et Montréal. Mais comme je le mentionnais, pas de tracé final n'a encore été arrêté, donc le chiffre pourrait évoluer. Mais cet automne, notre engagement a toujours été clair, cet automne, on va présenter un corridor beaucoup plus précis entre Montréal et Ottawa, avec l'emplacement des gares, avec une hypothèse de travail également sur l'emplacement de la voie ferrée. Donc cet automne, on aura plus de précision sur le nombre exact de propriétés qui pourraient être concernées par le projet. Et c'est important aussi de rappeler, je crois, que dans plusieurs cas, surtout en milieu agricole et rural, c'est une partie du lot qui serait nécessaire. Donc, Alto va d'abord prioriser l'acquisition de la partie nécessaire du terrain pour le projet. Évidemment, là, chaque situation est unique. Donc, on va négocier avec les propriétaires pour voir quelle est la meilleure option pour limiter les impacts pour les propriétaires.
0: Intéressant. Je trouve que ça vient... Puis, tu sais, Monsieur Archambault, bon, oui, il travaille pour Alto, je comprends, mais je trouve quand même qu'il... je le sens dans la vérité. Tu sais, un peu, dans le sens, quand il dit qu'ils ne savent pas, ben là, moi, peut-être que je fais trop confiance au monde. Il y a un souci. Mais quand il dit qu'il ne sait pas, ben c'est qu'il ne sait pas pour vrai, tu sais. Mais une chose est sûre, c'est que je pense que cet automne, là, vraiment... Puis que pour les opposants et pour les ceux qui veulent, on va avoir les vraies informations pour soit défendre, soit se battre contre le projet. Peut-être qu'on est un peu trop tôt là, pour dire non si vite, parce que ça peut être des grosses sommes d'argent aussi là, pour les gens. Là.
13: Écoute, il m'explique tout ça un petit peu plus
0: dans l'entrevue,
13: on parle d'effets sur 100 ans. Là. Donc, c'est pas sur 10 ans et tout ça. Là. C'est vraiment comme tous les impacts que quelqu'un, admettons, la rail passe là, puis malheureusement, c'est dans ta cour.
0: C'est sûr.
13: Ils vont tous vraiment calculer sur 100 ans tous les inconvénients et tout et tout et tout. Donc, ils vont être compensés de cette façon-là.
0: Ouais,
13: c'est ça que j'ai compris.
0: C'est des millions de dollars.
13: Ça va être des sommes astronomiques. Et puis, c'est ça, le tracé va venir un petit peu plus tard cet automne. Donc, je suis très impatient d'être
0: rendu là pour le passage.
13: Il va y avoir d'autres consultations aussi que M. Archambault m'a dit. Je pensais que c'était terminé.
0: Okay.
13: Ils vont tout le temps continuer de consulter. Les gens vont pouvoir retourner, dire leurs commentaires, poser des questions. Donc, c'est gros,
0: sujet. Puis aussi, ben c'est sûr que dans les prochaines consultations, ça va être plus ciblé parce que si, par exemple, une municipalité X maintenant n'est plus touchée par le couloir, ben évidemment, elle ne sera plus concernée là, peut-être là par cette consultation-là.
13: Ben peut-être que c'est pour ça aussi, parce qu'on se dit « Ah, mon Dieu, ça va passer par, Chute à Blondeau », mais finalement, il passera pas là.
0: Exact. Ça se peut très bien que ça contourne finalement, parce qu'on voit qu'il y a trop de résistance. Tu sais, il y a ça aussi, là, puis je pense que les gens, on voit de plus en plus les pancartes, puis c'est le... c'est le fun dans le sens que oui, là, on se bat contre quelque chose qu'on a l'impression qui est très gros, mais j'aime voir les gens s'engager dans la vie.
13: Reste pas indifférent.
0: Exactement, puis d'être là, puis de dire, ben moi, je m'engage politiquement, même si t'es pas un politicien, c'est s'engager politiquement, de mettre ces pancartes-là et tout ça,
13: c'est
0: de s'engager.
13: C'est M. Dignard, là, de l'Union des cultivateurs franco-ontariens, qu'il y en a beaucoup qui sont...
0: Exact.
13: Tu sais, qui s'inquiètent, ben oui, c'est qui posent sûr. Des questions, là. Parce que ce chiffre-là, il sort, lui.
0: Ben, c'est ça.
13: C'est beaucoup.
0: Exact. Hey, non, on pourrait en parler encore bien longtemps. Évidemment, on va continuer d'en parler dans nos bulletins, Guillermo. Et quand il y a du nouveau, on va vous en reparler, c'est certain.
13: C'est ça. Comme M. Archambault m'a dit, ça peut être moins. Tu sais, c'est un chiffre qui est hypothétique et qui est encore en évolution. Donc, pour l'instant, il n'y a pas matière encore.
0: Puis je terminerai là-dessus. C'est peut-être une stratégie. On nous dit 17 000.
13: C'est pas coulé dans le béton.
0: Puis il peut avoir une stratégie de communication aussi. Je vous dis 1700 aujourd'hui. Puis finalement, à l'automne, finalement, c'est rien que 1000. Ah, ben là, c'est moins pire qu'on nous avait dit. Tu sais, il y a comme. Ça a un peu une stratégie aussi. Météo.
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0: Ça sera des averses et même des orages pour la soirée et pour la nuit. On a 40% de probabilité d'averses aussi pour le reste de la nuit. Demain, ce sera des averses toute la journée. On nous annonce de la pluie, avec 9 degrés seulement. On aura 4 dans la nuit de mercredi à jeudi pour nous amener un beau 14 avec du soleil. Ce sera la belle journée de la semaine jeudi. Puis après ça, il y a de la pluie qui reviendra nous voir. Dans les prochaines minutes, j'ai ma championne du jour qui a peut-être empoisonné des gens dans un bar. Je vous donne tous les détails dans les prochaines. Mais là, on écoute Olivia Dean, So Easy to Fall in Love. Vous êtes sur GoFM.

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sur Go FM toujours. Louis-Philippe Tremblay qui est avec vous et j'espère que vous passez un beau moment parce que moi, toujours heureux de vous accompagner dans Go à maison. 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Parlant de la messagerie texte, vous pouvez également me texter n'importe quoi qui vous passe par la tête si vous avez envie de me jaser. C'est toujours possible de le faire. J'aurai pour vous dans les prochaines minutes du John Cougar, Jack and the End, mais pas tout de suite. C'est Cain, comme dans le temps sur GoFM.

Eh oui, le grand champion aujourd'hui, c'est peut-être ce serveur ou ce restaurant, là, en tout cas, au Palenque Kitchen, un restaurant mexicain à Riverside aux États-Unis, qui aurait servi une bouteille de Ruffino Prosecco, donc du Prosecco, ce petit vin, ce petit pétillant là, d'origine italienne, qui sentait, semble-t-il, le nettoyant ménager, l'odeur de Fabuloso, c'est un nettoyant ménager. Ce qu'il y en avait dans la bouteille, c'est vraiment étrange, le restaurant qui a servi une autre bouteille après ça. L'incident a été signalé au département de la santé du comté de Riverside et publié des avis en ligne pour prévenir d'autres clients. L'article rappelle que, justement, le Fabuloso, c'est considéré comme un irritant gastro-intestinal, mais qu'un produit nettoyant ne devrait jamais se retrouver dans un verre servi au restaurant. Ben là, ça, c'est bien clair. Ça a été ramené par... comment ça s'appelle? Bro Bible, cette nouvelle-là. Puis il y a aussi un autre restaurant aux États-Unis qui a fait parler de lui. Et ça, c'est un restaurant d'un restaurateur très connu. J'en parlerai un petit peu plus tard, tout à l'heure. Qui a fait parler de lui, ouais, ça, il y avait comme des chiens qui étaient là, c'est pas très propre. Dans les prochaines minutes, il y a Guillermo qui s'en viendra pour faire un tour des nouvelles complets, mais pour l'instant, je vous laisse avec John Cougar et Jack and Diane. On écoute ça sur GoFM.

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3: Il est 17h57 dans Go à Maison, votre retour à la maison 100% ontarien. J'espère que vous passez un beau moment sur nos ondes. Louis-Philippe Tremblay qui est avec vous. Guillermo s'en vient dans quelques instants et dans nos nouvelles d'aujourd'hui. Entre autres, on vous parle de la nouvelle gouverneure générale qui a été nommée aujourd'hui, mais aussi d'Alto. Oui, des nouvelles d'Alto aujourd'hui. Des chiffres qui sont sortis, les premiers sur le nombre de gens qui pourraient être touchés avec leur terrain là, par le passage. On vous donne les détails dans les nouvelles dans quelques minutes.
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3: 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Il est 16h, nous sommes le mardi 5 mai et vous êtes dans Go à Maison. Je m'appelle Louis-Philippe Tremblay et je suis en compagnie de Guillermo Tolosa. Salut Guillermo.
19: Salut Louis-Philippe.
3: On parlait du recensement hier. Mais là, je vois de plus en plus de gens et de partages sur les réseaux sociaux par rapport à ça qui ont reçu déjà leur enveloppe.
19: Élise, l'as-tu apporté?
3: Ouais, l'ai apporté. Ouais. Je l'ai vu, j'ai pu y jeter un coup d'œil justement. Vous allez voir, là, c'est assez simple. Ce que vous recevez, là, vous dites, voyons, c'est donc bien pas gros, mais c'est vraiment qu'une lettre dans laquelle on vous demande, dans le fond, s'il vous plaît, participer. Mais il y a un code dans le haut de votre lettre, un code unique à votre adresse et vous pourrez ensuite aller remplir le formulaire en ligne. Ça se passe sur Internet. Mais si vous préférez le faire par papier, si vous préférez même le faire par téléphone, c'est aussi des options qui sont expliquées sur la lettre. Donc, il y a un numéro de téléphone et tout ça. Surtout là, si vous avez, vous êtes pigé à la loterie, là, y a le quart des personnes qui devront faire le recensement long. Ben là, des fois, le faire au
19: 70.
3: Téléphone. Moi, je pense que je choisirais ça. Le faire au téléphone. La personne, elle me pose des questions, j'y réponds. Tu sais, je peux faire une petite tâche en même temps avec mes écouteurs. Là, tu sais. Ce serait plus le fun que de m'asseoir à mon ordi pendant une heure. Répondre à ça, j'ai l'impression. On vous invite évidemment à le faire. Très important pour bien des affaires. On reviendra pas là-dessus, on en a parlé pas mal déjà hier. Guillermo, du côté de l'actualité d'aujourd'hui, de quoi on parle?
19: Oui, il y a le premier ministre du Canada, Mark Carney, qui a nommé ce matin avec l'approbation du roi Charles III. L'ancienne juge de la Cour suprême du Canada, Louise Arbour. C'est la nouvelle gouverneure générale du Canada. Âgée de 79 ans, elle devient la 31e personne et la 6e femme à occuper ce poste qui représente la couronne au Canada. Elle succède ainsi à Mary Simon. Avant la nomination, elle a eu une carrière internationale importante. Elle a été procureure dans les tribunaux pénaux internationaux pour l'ex-Yougoslavie et le Rwanda. Et elle est notamment connue pour avoir inculpé Slobodan Milosevic en 1999 et pour avoir reconnu les agressions sexuelles comme crimes contre l'humanité. Elle a aussi été juge à la Cour suprême du Canada et au Commissariat aux droits de l'homme pour l'ONU. Nous pouvons d'ailleurs l'écouter.
20: Le chef qui a été partagé par...
3: Désolé.
19: Louise Arbour dans son discours de ce matin.
3: Bon. Ça sera pas long. Petit problème technicos. Ce problème technique vous est présenté par Louis-Philippe Tremblay.
21: Les Canadiennes et les Canadiens sont confrontés à la complexité et au changement. Conscients de cette réalité, nous devons de développer les compétences requises pour y faire face. Et avant tout, nous devons de réaffirmer la confiance que nous avons les uns envers les autres. Ce sera un grand bonheur pour moi de représenter le Canada et de célébrer nos réussites. Et ce sera aussi un privilège d'être présente si nous devons faire face à l'adversité.
19: Et Environnement et Changement climatique Canada adoptera un nouveau modèle météo hybride utilisant l'intelligence artificielle et les modèles physiques traditionnels. L'IA analysera des décennies de données météo pour produire des prévisions plus rapides et plus précises, surtout à moyen et long terme. Le système pourrait offrir des alertes de 12 à 24 heures plus tôt pour des événements majeurs. Et Selon des données approximatives, la société Alto estime que le tracé du futur TGV entre Montréal et Ottawa pourrait traverser environ 1 700 propriétés, dont près de 500 terres agricoles. Le PDG Martin Imbleau affirme que l'ingénierie du segment est plus avancée, mais les chiffres demeurent préliminaires. L'Union des cultivateurs franco-ontariens se dit surprise et inquiète, surtout en pleine saison des semences. Alto prévoit une emprise de 60 mètres et dit vouloir privilégier les ententes négociées plutôt que l'expropriation, avec une indemnisation équitable pour les propriétés touchées. Nous pouvons écouter le vice-président des communications d'Alto, Philippe Archambault.
20: Le chiffre qui a été partagé par Martin Imbleau, c'est une estimation qui est basée selon nos hypothèses de travail actuelles. Donc le chiffre pourrait encore évoluer. On parle de quelques centaines de propriétés qui pourraient être impactées, qui devraient se retrouver sur le tracé entre Ottawa et Montréal. Mais comme je le mentionnais, pas de tracé final n'a encore été arrêté, donc le chiffre pourrait évoluer.
19: Et du côté des sports maintenant, au baseball, les Blue Jays vont essayer de se venger de leur défaite d'hier. Ils jouent contre les Rays de Tampa Bay à 18h40. Et dans la LPHF, la série se poursuit entre la victoire de Montréal et le Frost du Minnesota à 19h.
3: Merci beaucoup, Guillermo. On se reparle dans 25 minutes à peu près. Du côté de la météo, en ce moment, on a beaucoup de vent. En fait, évidemment, on attend des orages, là, vu cette rencontre d'un front froid et d'un front chaud. On a eu 22 aujourd'hui, là, il fait 18. Et demain, même cette nuit, ça va descendre à 6 degrés. Ça crée des orages, des averses également. Demain, on aura des averses toute la journée avec 9 degrés. Et jeudi, du soleil avec 14. Je vous invite à rester des nôtres dans quelques minutes. Il y a Nathalie qui s'en vient et on va parler de livres que vous pourriez offrir pour la fête des mères à votre mère, oui, ou à une mère autour de vous. Donc, on a des belles propositions pour vous dans quelques minutes sur GoFM. Le temps d'écouter, il y aurait du Vance Joyce dans les prochaines minutes. Mais là, c'est Ray avec Where is My Husband sur GoFM.

0: Go à maison, c'est toujours Louis-Philippe qui est avec vous autres. Et j'aime ça, moi, m'entourer de gens qui connaissent plus d'affaires que moi. C'est ce que je fais quand je reçois Nathalie du coin du livre avec nous pour venir nous parler de lecture. Salut, Nathalie!
1: Salut, comment ça va?
0: Hey, ça va super bien. Je trouve qu'on a eu tellement une belle température aujourd'hui, puis je trouve que c'était une belle température se mettre dehors pour lire un beau livre, là.
1: Exactement. Puis on a un bon choix pour la fête des mères.
0: Ben oui,
1: donc
0: c'est ça que j'ai vu.
1: Les retardataires.
0: Ben oui, c'est ça, exact. Là, si vous n'aviez pas d'idée puis que vous avez manqué votre coup, là, des livres, c'est toujours une bonne idée. Puis la première autrice dont tu nous parles, c'est Marthe Laverdière, puis je l'aime tellement, cette femme-là. Elle est tellement drôle. Mais là, elle a son livre Adrien, qui n'est pas un livre sur le jardinage nécessairement, c'est tout ça?
1: Exactement. Okay. C'est un roman historique sur la Deuxième Guerre mondiale. Mais tout le monde qui connaît Marthe Laverdière, moi, qu'est-ce que j'aime parce qu'elle est drôle, un. Donc, elle a inséré dans son livre Adrien l'humour, un petit peu de sentimental, puis l'historique de la guerre. Puis, je l'ai lu, dévoré ce livre-là. Il est tellement bon. Puis, vous savez quoi? Un petit clou, c'est qu'il va y avoir un tome 2. Donc, vraiment un beau roman, là, puis c'est vraiment une petite sensibilité là-dedans, surtout pour ceux qui ont fait la Deuxième Guerre mondiale. Donc, elle a une pensée pour ces personnes-là, parce qu'il y a eu des décès, elle veut pas.
0: Oui, c'est clair.
1: Puis c'est super bien fait, bien écrit. Puis comme d'habitude, ben, c'est ses livres de jardinage. Elle a aussi 3 livres de jardinage. Puis c'est le fun parce que il parle de jardin, puis c'est pour les gens, pour tout le monde, même les débutants, les experts, tout ça. Mais j'ai remarqué que si tu veux faire des gelées avec des pétales de rose, elle t'indique comment les faire. Okay. Donc, c'est vraiment, t'as des champignons de trop, ben voici une petite recette. Donc, parce que Marthe Laverdière, elle a fait aussi un livre de recettes.
0: OK, donc il y a tout ça, là.
1: Exactement. Donc, c'est pas mal polyvalente comme autrice, puis c'est super bon. Donc, peu importe qu'est-ce que vous allez lire de Marthe Laverdière, parce qu'elle a plusieurs romans, mais aussi ses livres de jardinage, c'est une recommandation pour la fête des mères.
0: Ah, vraiment intéressant. Puis, ça, si votre mère est fan, bonne idée. Martine à la Montée Chartrand, tu nous présentes son livre « Coupable de t'aimer ».
1: Ben oui, celui-là, c'est un petit roman d'amour, mais il y a un petit côté suspense. Oh. Donc, super bien écrit, puis il y a un petit punch avec un petit peu de tu sais, comme de la suspense là-dedans, puis elle va retrouver le gars qu'elle aimait, puis tout ça. Donc, il y a des disparitions qui se passent dans le livre.
0: Okay.
1: Donc, pour ceux qui aiment la romance suspense, là, c'est le livre que je recommande de Martine Labonté-Chartrand.
0: C'est un bon mix, je trouve, de style. Prochain livre pour nos mamans, si vous avez un cadeau à faire dernière minute. Élisabeth Barry Lesser, J'habiterai le vent.
1: Oh boy! Celui-là, là, je l'ai lu, puis tellement une belle leçon de vie. Donc, cette jeune fille-là de 19 ans qui tombe enceinte, est encore aux études à l'université, puis elle tombe enceinte, puis pendant l'accouchement, le papa du bébé a disparu. Donc, parce que là, il a eu peur. T'as minute, je suis prêt d'être papa. Mais qu'est-ce que j'ai aimé, c'est aussi assez fait aussi là, du côté que les beaux-parents l'ont accueilli chez eux avec le bébé, puis en attendant que finalement le gars revient. Mais qu'est-ce qui était amusant, c'est que de ce côté-là, c'est l'entraide de la belle famille, parce que cette jeune fille-là, elle n'avait pas de famille de son côté, malheureusement, mais l'entraide de l'autre famille qui l'ont vraiment aidé à y trouver un emploi, puis tout ça, puis à s'établir avec son bébé. Donc, c'est vraiment, parce qu'on connaît beaucoup de gens qui ont été mères monoparentales, même moi. Donc, c'est vraiment une belle petite sensibilité là-dedans, puis c'est vraiment rempli d'émotions, puis de l'espoir.
0: Puis vraiment, dans le thème, là, justement, de la fête des mères, cette jeune fille qui devient mère, qui se fait aider par sa belle-mère, finalement.
1: Exactement.
0: Après une erreur de son fils. C'est assez intéressant quand même comme prémisse. Là. Oui, j'ai le goût de lire ça. Et tu voulais terminer par nous parler de la collection Par ici. Par ici, on lit, ouais.
1: On a eu une petite demande. Il y a des écouteurs qui ont demandé des livres pour le français langue seconde.
0: OK, ben oui.
1: Bien, cette collection-là, qui est des classiques comme Marie Chapdelaine et la Chasse Galerie, c'est qu'il y en a qui sont différentes difficultés.
0: Okay.
1: Donc, si on prend le niveau 2, qui est celui de la Chasse Galerie, il va juste avoir 400 mots et moins par chapitre.
0: Okay. Donc, c'est
1: vraiment,
0: des histoires.
1: Là, c'est facile à lire. Okay. Ils l'ont raccourci l'histoire. Donc, c'est vraiment intéressant pour les lecteurs débutants francophones, donc ceux qui veulent apprendre le français. Puis, c'est fun parce que c'est tous des classiques canadiens. Donc, même chose avec Maria Chapdelaine.
0: Ben
1: donc,
0: oui.
1: C'est pas enfantin du tout. C'est des livres d'adultes, mais c'est juste que le texte est raccourci pour l'apprentissage.
0: Des mots peut-être mieux choisis aussi au niveau du vocabulaire, oui. Et tout ça. C'est vraiment une bonne idée parce que des fois aussi, c'est qu'on est... On est dans les deux langues, là, on vit dans les deux langues, on est plus à l'aise dans l'une que dans l'autre, mais là, on se dit, ben là, pour lire, d'habitude, je lis en anglais, ben là, ah, je pourrais lire en français un de ces livres-là, justement, puis augmenter de niveau, là, c'est sûr.
1: Oui, puis c'est le fun, parce que c'était toute une collection. Donc, tu peux commencer avec le premier, qui est le niveau A1, puis après ça, aller par A2, B1, B2. Donc, tu augmentes ton début de lecture, avec la difficulté également, mais c'est fait pour les adultes.
0: Ah, très intéressant.
1: Oui,
0: merci beaucoup, Marthe. Pas Marthe, non.
1: Non, je m'appelle pas Marthe Lavoisier. Nathalie Savard.
0: Je sais pas pourquoi j'ai dit ça, je suis en train de le lire. Nathalie, oui. Justement, toutes ces propositions-là, ben moi, je nous les mets sur le site de GoFM dans la section podcast là, de Go à Maison. Et je te remercie. On se reparle dans deux semaines.
1: Oui, venez nous voir au coin du livre. On est là pour vous aider.
0: C'est clair. Allez voir justement au coin du livre. Là, très le fun d'aller faire un tour et de parler avec Nathalie. Elle est toujours prête justement à nous jaser ça. On s'en va en musique de notre côté. Alex Nevsky, vous êtes dans Go à Maison. C'est Louis-Philippe Tremblay qui est avec vous. Dans pas trop longtemps également, je vais avoir le prix de l'essence pour vous autres.

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1: Pour le prix de l'essence, ça, j'ai pas nécessairement de très bonnes nouvelles. Ça continue d'augmenter. Évidemment, c'est le marché là, qui nous cause tout ça. Et ça se retrouve dans notre portefeuille. Là. Si je commence du tout au long de la 417, on est à 1,85$ avec Carl's Bars. Bing à Vars, Russell Embrun. Forest Park également, on est à 1,77$. Castleman et Limoges, on est à 1,79$. Je me retrouve également à Saint-Isidore, on est à 1,73$ et 1,87$. Donc, vous pouvez choisir le meilleur endroit. Maxville, 1,87$ également. 1,88$, c'est ce que j'ai à Alexandria. 1,73$ au croisement de la 34 et de la 417. Plus au nord, Cumberland et Clarence Rockland, 1,82$. Plantagenet, Alfred, 1,88$ partout là-bas, à Lorignal également. Sinon, à Hawkesbury, je vois encore un endroit qui est à 1,67$, mais j'ai bien l'impression que ça changera là, dans les prochaines heures, parce que aussi à Vancouver, on est aussi à 1,88$. Plus au sud de la région, si je regarde à Cornwall, j'ai 1,88$. Longsault, 1,87$. Lancaster également, 1,88$. Donc, un bon là, de 10 sous depuis hier, quand même. Restez là dans quelques instants, Guillermo Sanvion, on va parler d'actualité ensemble.
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1: Sur Go FM, c'est Louis-Philippe Tremblay qui est avec vous. Il est... 16h30, tapant. J'espère que vous êtes en route vers la maison. Puis que ça se passe bien. D'ailleurs, hein, si vous avez toujours quelque chose à nous dire, 1-877-921-0921, on reçoit tout ça en texto, là, ici directement dans nos systèmes sur Go FM, là, donc dans notre studio, pardon, de Go FM. Donc, vous allez tout pouvoir nous contacter. On aime bien ça. Que vous puissiez nous informer de ce qui se passe sur le territoire. Vous êtes nos yeux et nos oreilles. Tu sais, je vais faire une liaison supplémentaire. Salut Guillermo.
10: Salut Louis-Philippe.
1: Et on se déplace du côté de l'Iran pour cette mise à jour. Puis ça fait un petit bout qu'on n'a pas parlé parce qu'on disait que ça, on avait l'impression quand même que ça bougeait pas. Ben que ça bouge, mais que ça avance, recule là, un peu. Ouais. Là, dans le fond, tu as du nouveau pour nous dans ce dossier-là aujourd'hui.
10: On va faire une petite mise à jour parce que je sais pas si tu as vu le prix du
1: ben
10: gaz.
1: Ben oui, justement, j'en parlais. Ça fait quelques jours là, encore. Là, d'hier à aujourd'hui, à certains endroits, ça a augmenté 10 sous. Là.
10: Ça a pas de bon sens.
1: On est rendu
10: à
1: 1,88.
10: Ouais. Au Québec, il est à 2 piastres des endroits à Montréal.
1: Oui, Montréal, c'est plus cher, oui.
10: Et là, la trêve, le cessez-le-feu qui est de plus en plus fragile, parce que ça a été le 8 avril déjà, et l'Iran et les États-Unis qui continuent à se relancer la balle. Tu sais, plus que j'apprends puis je lis à propos de ça, plus j'apprends des choses. Je suis pas un expert en politique, en politique américaine.
1: Internationale, oui, c'est sûr.
10: Tu sais... Trump a jamais dit que c'était une guerre parce que c'est comme une espèce d'opération.
1: Oui.
10: Et quand tu passes 60 jours, ça va faire plus de 60 jours là, que l'intervention, c'est le 28 février, je pense que ça a débuté le conflit au Moyen-Orient. Que
1: donc
10: les
1: là, il
10: États-Unis
1: nous reste quelques semaines. Ouais, c'est ça,
10: mais... Moins que ça, mais il faut que le président demande l'approbation au Congrès pour pouvoir continuer à faire ça. Et puis, qui dit vrai? Écoute, il y a l'Iran qui dit on a tiré. Si vous nous attaquez, nous, on va ouvrir le feu. Il y a les États-Unis qui disent qu'ils ont coulé des navires iraniens. L'Iran dit que c'est faux. Il y a le blocus qui continue à opérer là-dedans. Bref, on n'est pas. Je vois pas l'issue près de se régler, le problème près de se régler.
1: Ça s'enlise, hein, tu sais, c'est ça.
10: Puis
1: hein?
10: Trump, tu sais, il joue tout le temps au jeu de. Bientôt, ça va se régler. Ah, l'Iran est prêt à réouvrir le détroit d'Hormuz. Je pense que c'est vraiment du bluff pour essayer de manipuler les marchés. Parce que dès qu'il fait une déclaration, la bourse, le prix du baril monte ou descend, dépendant de qu'est-ce qu'il dit. Puis là, aujourd'hui, j'étais en train de lire qui disait que ce qui se passe avec l'Iran, c'est juste un petit accrochage. Ça va pas durer longtemps encore. Puis je me souviens, au début du conflit, l'Iran est en train de me faire mentir parce que je t'avais dit, ça sera pas long que les États-Unis créent une puissance comme ça, va faire plier les Chines à l'Iran.
1: Ouais.
10: Mais écoute, ça va faire 60 jours, là.
1: Mais c'est ça, parce que politiquement,
10: ça fait un petit bout que ça dure, puis il résiste.
1: Politiquement aussi, il peut pas envoyer toute la force des États-Unis aussi. Il n'y a pas encore plein pouvoir. C'est ça. Mais... Puis tu sais, s'il envoie des soldats sur le sol, ben là, ça va faire plus de morts. Mais là, politiquement, ça va être encore pire que c'est en ce moment.
10: Les États-Unis n'en veulent pas de cette guerre-là.
1: Exactement, le citoyen n'en veut pas.
10: Et là, les Américains, pas seulement les Américains, c'est tout le monde qui est impacté. Ben là... Le prix du baril continue de grimper.
1: Exact.
10: Qu'est-ce qui arrive en Asie aussi, la Chine, il y a des experts, j'étais en train de lire là, que le prix du Brent, là, le Brent pourrait atteindre jusqu'à 150 $ le baril.
1: C'est quoi le prix, juste pour nous aider, le prix normal,
10: c'est en bas de 100.
1: Ah ouais.
10: T'as pas vu ça depuis le début de la guerre en Russie.
1: C'est fou.
10: Je pense que ça tourne autour de 80 en temps normal, avant que tout ça commence. Je veux pas dire vraiment n'importe quoi. Et puis, c'est ça, il y en a qui disent... faut savoir aussi que le détroit, là, il est miné. Donc, il y a des mines navales. Là, les États-Unis commencent à dire on va escorter les navires, mais tu sais... Qui va prendre le risque, tu penses? Il n'y a personne. Il y a un corridor sécurisé.
1: Exactement.
10: Mais tu peux pas savoir. Donc, les navires ne prennent pas le risque de traverser et de se faire soit tirer dessus ou de tomber sur une mine.
1: J'entendais en entrevue, il y a déjà quelques semaines, mais une entreprise même qui vient de pas loin de mon coin, là, l'entreprise de paquebot qui se retrouve là-bas. Donc, des Québécois, des Canadiens qui sont là-bas. Puis, ils ont dit, mais même s'il ouvre, on va évaluer la sécurité de notre côté avant d'envoyer. Là. Mm-hmm. S'ils ne peuvent pas nous assurer qu'il n'y a plus aucune mine, on va pas envoyer notre tableau là-dedans.
10: Même si ça se règle demain matin, là, ça va prendre du temps avant qu'on retrouve un équilibre du prix du gaz qu'on avait avant. Là, c'est vraiment
1: Ce temps-là aussi, il y a toujours un peu les compagnies qui en profitent, qui disent « Ah ben ouais, on a une bonne raison d'augmenter le prix. »
10: C'est vraiment une catastrophe. Puis comme je te dis, tout le monde est sur le qui-vive parce que le cessez-le-feu qui se fragilise de jour en jour. Si jamais les attaques devaient reprendre, ça serait pas bon du tout.
1: Ouais. Encore une phrase de Donald Trump qui voulait flasher, là, mais ça fonctionne pas très bien pour lui.
10: Les cotes de popularité sont en chute libre aux États-Unis. Là, c'est vraiment pas les
1: résultats. Ça lui nuit.
10: De quand il s'est fait élire.
1: C'est ça, exact.
10: En tout cas, le temps nous le dira.
1: Exact. Merci beaucoup, Guillermo. Oui. Restez là dans quelques secondes. Ben, ça sera le concours avec la flèche. Juste le temps de vous parler un peu de la météo. On a 18 actuellement. Aujourd'hui, d'ailleurs, ce soir et cette nuit, ben, on aura une descente de température assez forte. Ça descendra à 6 degrés. Et ça, ben, ça va nous causer là, des averses. 40% de probabilité d'averses et même des orages ce soir et cette nuit. Demain, journée d'averses complète avec 9 degrés. Et jeudi, retour du soleil avec un beau 14. Donc, c'est ce qu'on aura. Maintenant, je vous fais participer à ce jeu que j'aime beaucoup. En fait, c'est un beau jeu qu'on vous fait grâce à La Flèche Season Service. Donc, un prix d'une valeur de 650 $, là, c'est un ensemble de DeWalt combiné scie à chaîne et souffleur à feuilles de DeWalt. Et pour participer, vous écoutez le bruit de cet outil, cette machine qu'on peut se procurer chez La Flèche Service. Vous devez la deviner. Et si vous la devinez, ben on vous met dans notre équipe, dans mon équipe là, de Go à Maison. Et après ça, ben jeudi, moi, je fais un tirage et il y a l'un d'entre vous qui va venir se battre pour nous autres vendredi matin dans Ça part bien le matin. D'ailleurs, si vous êtes pigé, on vous donne une belle casquette de La Flèche et un T-shirt DeWalt. Donc, si vous êtes fan de DeWalt, c'est quand même un beau petit bonus. Donc, je vais vous faire jouer pour une première fois ce bruit de machine ou d'outil là, qui, je pense qu'aujourd'hui, ça sera pas trop difficile, mais je vous laisse en juger par

Donc, c'est l'outil du jour. C'est mon outil que je vous présente. L'avez-vous deviné? Vous pouvez communiquer avec moi. 1-877-921-0921. On va commencer à prendre les réponses dans les prochaines secondes. Je vous mets quand même le bruit une autre fois.

0: OK, je commence à prendre les réponses. Je vous invite à fermer votre radio si vous êtes au téléphone, parce que sinon, on va nous entendre en double. Oui, allô, Go FM, bonjour.
1: Oui, bonjour, c'est une scie circulaire.
0: C'est non, ce n'est pas une scie circulaire, mais c'est vrai que c'est proche. Merci beaucoup, je vais prendre un prochain appel. Oui, allô, Go FM, bonjour.
2: Bonjour.
0: Oui, est-ce que, à qui je parle?
2: À Carmen.
0: Allô, Carmen, qu'est-ce que tu crois avoir entendu?
2: Une sableuse.
0: Ce n'est pas une sableuse, mais ça peut faire à peu près la même chose. Je te remercie, Carmen. Donc, on continue à prendre des appels. S'il y a un autre appel, je vais le prendre. Sinon, on va aller en texto. Donc, ce n'est pas une sableuse, ce n'est pas une scie circulaire. C'est pas très loin. Je vous le fais jouer une dernière fois pour aujourd'hui au jeu un appel. Attendez, avant de le faire jouer, je vais prendre le dernier appel, puis après ça, on va aller au texto. Oui, allô, Go FM, bonjour.
2: Oui, une planeuse.
0: Ce n'est pas une planeuse non plus. Oh, plus difficile que je pensais. Merci beaucoup d'avoir participé. J'en prends un dernier. Après ça, on s'en va au texto. Oui, allô, Go FM.
3: Oui, bonjour.
0: Oui, bonjour, ça va bien?
3: Oui, ça va bien.
0: Oui, j'écoute Merci. Votre réponse.
3: C'est quoi, Gilles? C'est une varlope électrique?
0: Une quoi, pardon? J'ai pas entendu.
3: Une varlope.
0: Une varlope? Hey, là, je connais pas ça, une varlope. On va apprendre quelque chose. Ça sert à quoi, une varlope?
3: Ben, à sabler.
0: Je pense que non, là, c'est ça, c'est pas une varlope, malheureusement. Merci beaucoup, pas de journée. On y va par texto. Donc, pendant la chanson, je vais regarder les textos, on va piger parmi toutes les bonnes réponses. Serez-vous notre finaliste du jour? Ben, on le saura dans les prochaines minutes. Après Gauthier, qu'on écoute tout de suite, c'est Somebody That I Used to Know. 1-877-921-0921, je veux savoir si vous connaissez l'outil qu'on a fait jouer.

Les Backstreet Boys, on va les entendre tantôt avec Get Down dans quelques instants. Mais pour s'y rendre, ben moi, je veux quand même prendre le temps de féliciter, notre gagnant d'aujourd'hui. Disons-le comme ça, c'est monsieur. Donc, excusez-moi, il faut que je me replace là, parce que j'ai fait un saut. Michel Cuérier qui nous a donné la bonne réponse pour le son. J'ai reçu plein de réponses. Il y a plusieurs personnes qui l'avaient par texto. Mais c'est un grinder, une meuleuse, un grinder. Donc, c'est les mots que j'acceptais, là, parce que là, je le sais qu'il y a beaucoup de synonymes, de différents outils. J'ai fait des vérifications, mais je pense que les plus... Puis là, le texto m'a donné raison quand même. La plupart des gens ont utilisé le terme grinder, meuleuse. Donc, c'était pas une ponceuse, parce que une ponceuse, c'est trop... c'est pour le bois, là, donc on y va vraiment avec le côté sableuse et tout ça. Ce n'est pas une sableuse. Par contre, si on n'a pas eu de sableuse encore depuis le début, là, je ne sais pas ce qu'ils font le matin nécessairement. Ça se peut qu'il y ait une sableuse à un moment donné, d'ici la fin de la semaine. Et vous avez jusqu'à jeudi pour participer à ce concours. Ensuite de ça, ben ça sera les demi-finales et les finales qui vont se passer vendredi et lundi prochain. Une recherche, là, donc un sondage en fait, qui a été fait par Harris Poll aux États-Unis auprès de 1300 personnes. Donc c'est quand même un sondage assez important qui dit que dans ces 1300 personnes-là, là, ça montre que les patrons toxiques seraient très répandus aux États-Unis. 60% des travailleurs qui disent qu'ils sont un boss toxique, qui sont pas contents avec leur boss. 70% qui en ont déjà eu dans leur carrière. C'est sûr qu'on a une différence de définition selon la génération de qu'est-ce qu'un boss toxique. Donc, chez la Gen Z, donc la génération Z, on dit que c'est plus de 74% des boss qui sont toxiques. Donc, évidemment, on a une tolérance différente, des comportements qui sont vraiment différents de l'un à l'autre, les impacts qui peuvent

C'est important. Hein? 47% des travailleurs qui disent que ça a un effet négatif sur leur santé mentale, leur stress et même leur niveau d'épuisement. Voilà, donc je trouvais ça intéressant. Est-ce que vous aimez votre boss? Avez-vous des bons boss? 1-877-921-0921. Je veux le savoir. Donc là, c'est le temps. On les écoute, les Backstreet Boys, avec Get Down sur GoFM.

0: Tango à maison, il est presque 5 heures. Merci d'être avec nous autres dans votre retour à la maison 100% est-ontarien. Je veux vous parler de crème solaire. Protégez-vous qui a lancé un gros dossier sur les crèmes solaires. Est-ce qu'il faut payer plus cher pour avoir une bonne crème solaire? Je vous en parle un petit peu plus tard, là, vers 5h15. D'ici là, également, il y a Guillermo qui s'en vient. On va faire un bulletin complet, pardon, avec lui dans les prochaines minutes. Restez là sur GoFM.
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0: 7h pile, une belle heure à passer encore ensemble. Vous êtes peut-être déjà arrivé à la maison en ce Cinco de Mayo. Faites-vous un bout de chili ou une recette mexicaine. C'est le bon moment de le faire. Tout à l'heure, j'aurai d'ailleurs un tour du chapeau en lien avec tout ça. Aussi, je vais vous parler de crème solaire, un article du Protégez-vous vraiment très étoffé qui nous indique comment bien choisir sa crème solaire. Semble-t-il qu'on n'est pas obligé nécessairement d'acheter la plus chère. Ça ne veut pas dire que si elle plus cher, elle protège mieux. C'est beaucoup ça, hein, dans beaucoup de choses. Voilà. Guillermo, es-tu un porteur de crème solaire? Est-ce que tu te protèges bien?
16: Non, je devrais, mais je pense... Je sais pas, j'ai toujours cru que j'étais
0: immunisé,
16: tolérant, parce que je venais d'un pays chaud, là, mais
0: ouais, peut-être,
16: non, c'est recommandé de...
0: Est-ce que tu pognes des coups de soleil facilement?
16: Ouais, ça arrive okay. Des fois. Sur le nez, là, c'est là que je m'en rends compte
0: Fois,
16: l'été, quand ça tape. C'est mieux de se protéger.
0: Exact, protégez-vous bien. Moi, j'ai toujours une fois là, dans l'année où je fais pas attention, puis là, j'ai les deux bras complètement homards. Donc, je vous parle de ça dans les prochaines minutes, mais pour se rendre là, Guillermo, parlons d'actualité. Qu'est-ce qui se passe de beau aujourd'hui?
16: Oui, je voulais juste faire une petite mise à jour aussi parce que j'ai regardé le prix du baril du Brent de pétrole tout à l'heure. J'avais dit comme 80.
0: Normalement,
16: mais
0: c'est plus,
16: 70-72.
0: Ça, c'est ce qu'on avait avant.
16: Le début du conflit. Là, ça vient de péter les 100. Ça frôle les 115.
0: C'est une bonne différence quand même.
16: Donc, c'est doux. En février dernier, j'avais vu le gaz à 1,9 avec
0: les. Moi aussi, c'est ça, exact.
16: Et hier soir, je l'ai vu à 1,88. J'ai fait le saut en
0: c'est temps. Extrême. Ouais, c'est vraiment extrême.
16: Tu le vois. Ouais. Mais bref, voilà, c'est 70 le prix du baril.
0: Qu'on veut retrouver, en tout cas. On aimerait ça.
16: Donne-moi une petite seconde. Il y a les députés progressistes conservateurs de l'Ontario qui ont critiqué la chef du NPD, Merritt Stiles, après qu'elle a affirmé que le premier ministre Doug Ford pourrait finir en prison si une enquête publique avait lieu sur les décisions liées à la ceinture de verdure. Le gouvernement a dénoncé des propos jugés dangereux et inappropriés, tandis que Stiles a répondu en rappelant que le gouvernement est déjà visé par une enquête de la GRC dans ce dossier. La GRC enquête en effet sur la gestion de la ceinture de verdure, mais aucune accusation n'a été portée. La municipalité de Glengarry-Sud a annoncé l'embauche d'Aiden Burgess comme nouvelle directrice générale à partir du 1er juillet. Elle succède à Jamie Fawthrop, récemment nommé directeur général des Comtés Unis de Stormont, Dundas et Glengarry. Burgess possède environ 20 ans d'expérience en administration publique et a occupé plusieurs postes de direction au sein du ministère fédéral des Finances. Et puis, Pierre Vaillancourt et Suzanne Descostes ont finalisé leur engagement de 25 000 $ envers la fondation de l'hôpital Glengarry Memorial en faisant un don de 26 407 $ et 69 sous afin de soutenir la campagne d'achat d'un appareil de tomodensitomètre, aussi connu sous le nom de CT Scanner, à l'hôpital d'Alexandria. Le couple affirme vouloir améliorer les soins de santé locaux en permettant des diagnostics plus rapides et plus précis pour les patients de la région et les générations futures. Et du côté des sports, on surveille ce soir les Blue Jays qui vont essayer de se venger de leur défaite d'hier contre les Rays de Tampa Bay. Le match est à 18h40. Dans la LPHF, la série se poursuit entre la victoire de Montréal et le Frost du Minnesota. Le Frost qui mène 1-0 la série et ça commence à 19h.
0: Merci beaucoup, Guillermo. On s'en reparle dans à peu près 25 minutes.
16: Oui.
0: Du côté de la météo, c'est 18 degrés actuellement. La pluie n'a pas commencé encore à tomber, là, mais ça devrait pas tarder parce qu'on va passer de 18 degrés à 6 degrés ce soir et cette nuit. Front froid qui rencontre un front chaud, ça fait quoi? De la pluie et même peut-être des orages. Là. Beaucoup de vent aussi actuellement. Donc, les orages, là, je regardais la carte, ça pourrait être plus autour de 9h ce soir. Là, donc, mais y aura peut-être quelques gouttelettes avant ça. Demain, de la pluie pas mal toute la journée avec un 9 degrés. Et retour du soleil. Jeudi avec un beau 14. Et là, on écoute Joan Jett, I Love Rock and Roll. Pour nous rendre tranquillement, je vais vous parler de crème solaire. Il y en a comment la choisir dans les prochaines minutes. Restez là sur GoFM.

Il est 17h11 et ben aujourd'hui, hein, on a eu un peu de soleil, mais quand même, il s'est caché. Mais le soleil s'en vient. Hein. C'est l'été qui va être là très rapidement. Et ben là, ça me fait dire, ben, faut choisir notre crème solaire. Et j'ai vu passer dans les réseaux sociaux, ben, c'est Protégez-vous, hein, qui nous propose un dossier complet. Là. Ils ont testé 19 différents écrans solaires. Si vous voulez les résultats d'ailleurs de vraiment le panel et tout ça, il faut payer un abonnement et tout ça. Par contre, il y a plein d'autres articles aussi qui nous donnent des trucs et aussi comment bien choisir finalement notre crème solaire. Évidemment, il faut se protéger du cancer de la peau. Hein. C'est une des formes de cancer les plus courantes. Mais ce que j'ai appris dans cet article-là, tout d'abord, le fameux FPS. Là, donc ça, c'est quand on dit de la 30, de la 50, de la 60. Le FPS, c'est pas si important que ça. Parce que, regardez, un FPS, ça ne veut pas dire nécessairement une protection beaucoup plus forte. Le FPS 30, ça bloque 97% des UVB. La 50, 98%. On gagne juste 1%. Et la 60, 98,3. C'est sûr qu'elle est plus épaisse, j'ai l'impression, à la texture. Donc, peut-être c'est plus facile à appliquer, mais si on se dit, là, selon les dermatologues, le vrai problème, là, c'est qu'on n'en met pas assez souvent, là, de 2 à 4 fois moins que la quantité qui est recommandée. Là. Une bouteille, ce qu'on recommande, c'est 35 millilitres par application sur tout le corps. Donc, une bouteille de 240 millilitres, on serait supposé l'utiliser 7 fois seulement. Et ça serait terminé. Et aussi, on oublie certaines zones. Hein? Les zones les plus oubliées, les tempes, les oreilles, la nuque, le dos. Bien évidemment, hein, des fois quand on est seul, c'est plus difficile. Les lèvres aussi. Un baume à lèvres avec protection solaire, faut pas l'oublier. Et c'est pas résistant à l'eau. Même si on dit que c'est waterproof, faut en remettre tous les 2 heures maximum. Surtout après qu'on est allé une fois qu'on est allé à la baignade ou même qu'on a beaucoup transpiré, il faudrait en remettre tout de suite après. Donc, très important de regarder ça. Et au niveau du coût, ça va de 1$ jusqu'à 12$ pour 35 millilitres selon le produit. Mais c'est ça, ce qu'il faut faire attention, c'est de prendre au moins un FPS de 30. En bas de 30, ça ne vaut pas la peine. Donc, prenez 30 et plus et on en applique beaucoup, 35 millilitres. 35 millilitres, là, c'est quand même beaucoup. Je pense que c'est 2 cuillères à soupe. C'est 2 grosses cuillères à soupe. Là. Et la cuillère à soupe que vous prenez pour mesurer. Là. Donc, vraiment, là, pas c'est très important pour votre crème solaire. Donc, c'est pas la qualité du produit qui est important, c'est comment qu'on en met. Faut en mettre épais. Vous pouvez voir tout ça. Là, il y a genre 6 articles différents aussi pour votre enfant. Il y a des trucs pour le visage, les peaux sensibles aussi. On a des recommandations. Donc, protégez-vous.ca. Là, vous allez trouver ça, là, leur dossier sur les crèmes solaires. Je vous invite à rester des nôtres. Je vous parlerai des différents de demain, oui, c'est ça, le grand McDo demain. Je vous donne tous les détails juste après la dernière de Taylor Swift. C'est Up Alike qu'on écoute sur GoFM.

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Le prix de l'essence, dans quelques instants, pour s'y rendre. Des Waters, dépendre de toi sur GoFM.

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1: J'ai pas trop de bonnes nouvelles pour le prix de l'essence dans la région. Ça a beaucoup augmenté là, déjà dans les dernières 24 heures. Je peux voir là, comme prix maximal dans la région en ce moment, on est pas mal à 1,88$. Donc tout ce que vous voyez un peu plus bas que ça, ça peut être intéressant. C'est ce que j'ai là, de Longceau là, jusqu'à Lancaster, du côté de Cornwall également. Ben, c'est 1,88$ partout. C'est 1,85$ à Carlsbad Spring, à Varce, Embrun et Russell. On est plutôt à 1,77$ pour l'instant. Forest Park aussi. De Limoges et Castleman, c'est 1,79$. On est à 1,87$, mais aussi 1,73$ à Saint-Isidore. Donc, une belle option en ce moment. Maxville, on est à 1,87$. Et à Alexandria, on est à 1,88$ du côté du croisement de la 34 et de la 417. On est à 1,73$. Sur la 17 à Cumberland et Rockland, on est à 1,82$. 1,88$ de Plantagenet jusqu'à Alfred également. L'Orignal, on est à 1,63$. Et sinon, à Uxbury, ben, ça commence. On a du 1,88$, 1,67$ également. Donc, 1,67$ si vous voyez ça à Uxbury, là, sautez sur l'occasion. Van Cleek Hill, c'est 1,88$. C'est tout pour le prix de l'essence. Restez là. De l'autre côté, on parle d'un nouveau virus qui s'en vient peut-être. En tout cas, pour l'instant, il est sur un bateau. On en parle avec Guillermo juste de l'autre côté de la pause.
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1: Sur GoFM, vous êtes toujours dans votre retour à la maison. On vient de passer 5h30. Il nous reste une petite demi-heure à être ensemble. Et restez là, taux de chapeau. Dans quelques minutes, ça aura un lien avec le Cinco de Mayo qui est aujourd'hui. Ouais, cette fête à des Mexicains. Guillermo,
15: oui.
1: On parle d'une histoire que j'ai vu passer, que tu as vu passer toi aussi. Ça fait pas les grands titres, mais j'aime ça quand on parle de ces sujets-là parce que ça nous... Ça nous dit un peu ce qui se passe en dehors des nouvelles.
15: Je pense qu'on n'a pas envie d'en parler parce que ça nous rappelle des mauvais souvenirs.
1: Oh, OK, hein? Vas-y, ouais, parle-moi de cette croisière.
15: Parler du hantavirus. Je ne sais pas si les gens ont entendu parler, mais on le voit passer dans les nouvelles. C'est qu'il y a un foyer d'éclosion qui a éclaté dans un bateau d'une croisière qui partait des Pays-Bas.
1: OK.
15: Et puis là, il y aurait une éclosion de, c'est ça, l'hantavirus.
1: Hanta avec un H, là.
15: Oui, c'est ça. Puis, mais c'est un virus qui est transmis par les rongeurs. Donc, c'est animal, mais il faut être en contact avec soit la salive, l'urine ou bien des excréments de rats ou de souris ou whatever.
1: Donc là, il y en aurait sur le bateau, c'est ce que ça veut dire.
15: Le problème, c'est qu'il y aurait eu une transmission par d'humain à humain.
1: Ah! Et là, c'est ça qui est dangereux.
15: Et puis, là, c'est pourquoi je parlais de mauvais souvenirs, c'est que ça nous fait passer à la COVID-19, évidemment, qui est encore pas si loin que
1: très
15: ça.
1: Très fraîche à nos mémoires. Hein?
15: Mémoire. Mais écoute, on va toucher du bois, comme on dit.
1: Oui.
15: Pour le moment, le bateau demeure ancré en quarantaine proche au large de Cap-Vert dans l'Atlantique. Et puis, c'est à se demander.
1: Celui-là, il y a eu des décès.
15: Parce que c'est mortel. Dans 40% des cas, ça peut être mortel. Ça s'attaque aux reins, à ton système respiratoire. Et pourquoi on en parlait, si je ne me trompe pas, c'est qu'il y avait des Canadiens aussi qui sont à bord de la croisière.
1: Il y a
15: 144 passagers qui sont confirmés, qui sont sur ce bateau-là. Donc,
1: OK, seulement 144, ça pourrait être pire. Hein? Il y a des gros bateaux quand même qui sont plus gros que ça, mais quand même. Mais c'est que là aussi, ils sont pognés avec des gens qui ont ce virus-là.
15: Ils sont confinés, puis tu vois qu'il y a des spécialistes, des médecins qui rentrent encore avec la blouse blanche, le masque et tout pour essayer de soigner les gens. Mais écoute, je vais garder un œil là-dessus parce que, comme je te dis, c'est vraiment... C'est vraiment plate.
1: Mais non, c'est ça. Puis tu sais, de penser, imagine-toi, on est d'être dans ce bateau. Tu sais, je veux dire, là, t'es comme, là, je suis pogné, je peux pas m'en aller. Puis évidemment, on vous empêche de sortir parce que vous pourriez être porteur du virus.
15: Ça doit être beaucoup de stress. Puis je lisais qu'il n'y a pas de vaccin ni de remède efficace contre ce virus-là.
1: Donc si on l'a, après ça, on flippe de coin, t'as 40% d'y passer.
15: Écoute, j'espère que tout le monde va s'en sortir. Là. Je souhaite le mieux pour...
1: Et surtout, clairement, puis on espère que les gens qui sont pas atteints là, pourront sortir rapidement de ce bateau-là. Merci beaucoup, Guillermo.
15: Pas de trouble.
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1: Alors, petite erreur technique encore une fois. Mon Dieu, aujourd'hui, ça va pas très bien. Ben oui, je vous ai un peu spoilé, là. Je voulais faire mon tour du chapeau sous le thème... du Cinco de Mayo, cette célébration de la culture mexicaine. Et c'est ça qu'on va faire. On va avoir trois chansons qui vont parler du Mexique ou qui seront par des artistes mexicains. Donc, j'aurai Caïn avec Mexico. Je pouvais comme... pas la passer. On a une chanson qui parle du Mexique quand même, entre autres là, au Québec. Mais la première que je vous présente, ben, vous l'avez peut-être entendu tout à l'heure, il est reconnu, c'est Los Lobos, band mexicain, un des plus grands succès mexicains en dehors du pays. C'est la bamba qu'on écoute sur GoFM. Merci d'être là, c'est votre tour du chapeau.

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1: C'est votre tour du chapeau sur GoFM qui se poursuit. Et là, je vous fais un tour du chapeau spécial à Cinco de Mayo. Et oui, cette fête de la culture mexicaine qui se fait un peu partout dans le monde. C'est pas la fête nationale au Mexique, mais c'est une fête où on célèbre finalement une bataille de libération mexicaine qui est devenue la fête vraiment de la culture. Et aujourd'hui, ben, je suis allé au Mexique. Et Santana, oui, Carlos Santana est mexicain. Il est né au Mexique. Je croyais qu'il était né aux États-Unis, mais bon, on en apprend tous les jours. Et je vous laisse avec cette chanson. Oye, como va? Ça donne le goût de boire une petite tequila sur le bord de la plage. Allez, on écoute ça sur GoFM dans votre tour du chapeau.

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On écoute Jay Scott sur GoFM.

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1: C'est déjà tout pour moi aujourd'hui. Je vous remercie d'avoir été là dans Go à Maison et je vous donne rendez-vous demain. Encore une fois, on mettra quelqu'un dans notre équipe pour la Flèche Sales and Service, ce concours pour deviner les outils. Je vous laisse entre bonnes mains. Manix sera là avec vous de 18h jusqu'à 20h. Passez une belle soirée sur nos ondes. Il y a Guillermo également qui s'en vient faire un dernier bulletin de la journée. Je vous laisse en bonne compagnie également. Roxane Bruno, Des petits bouts de toi. On écoute ça tout de suite sur GoFM. Je sais pas.

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13: Mardi 5 avril, ici Guillermo Tolosa. Voici les nouvelles. Les députés progressistes conservateurs de l'Ontario ont critiqué la chef du NPD, Merritt Stiles, après qu'elle ait affirmé que le premier ministre Doug Ford pourrait finir en prison si une enquête publique avait lieu sur les décisions liées à la ceinture de verdure. Le gouvernement a dénoncé des propos jugés dangereux et inappropriés, tandis que Stiles a répondu en rappelant que le gouvernement est déjà visé par une enquête de la GRC sur ce dossier. La GRC enquête en effet sur la gestion de la ceinture de verdure, mais aucune accusation n'a été portée. La municipalité de Glengarry-Sud a annoncé l'embauche d'Aiden Burgess comme nouvelle directrice générale à partir du 1er juillet. Elle succède à Jamie Fawthrop, récemment nommé directeur général des comtés unis de Stormont, Dundas et Glengarry. Burgess possède environ 20 ans d'expérience en administration publique et a occupé plusieurs postes de direction au sein du ministère fédéral des Finances. Le maire Lachlan McDonald affirme que son expérience et son leadership seront des atouts importants pour la croissance de Glengarry-Sud. Le gouvernement de l'Ontario a présenté la loi sur la mise en œuvre de l'allègement de la TVH, visant à offrir jusqu'à 130 000 $ d'allègement fiscal sur l'achat de nouvelles habitations admissibles en partenariat avec le gouvernement fédéral. Selon le ministre des Finances Peter Bethlenfalvy, cette mesure pourrait favoriser 8 000 mises en chantier supplémentaires, soutenir 21 000 emplois et stimuler le PIB provincial de 2,7 milliards de dollars. Pierre Vaillancourt et Suzanne Descostes ont finalisé leur engagement de 25 000 $ envers la fondation de l'hôpital Glengarry Memorial en faisant un don de 26 407 $ et 69 sous pour soutenir la campagne d'achat d'un appareil de tomodensitomètre, aussi connu sous le nom de CT Scanner, à l'hôpital d'Alexandria. Le couple affirme vouloir améliorer les soins de santé locaux en permettant des diagnostics plus rapides et plus précis pour les patients de la région. Et dans les sports, on surveille ce soir au baseball, les Blue Jays vont tenter de venger leur défaite d'hier. Ils rejouent contre les Rays de Tampa Bay. Le match est à 18h40. Et dans la LPHF, la série se poursuit entre la Victoire de Montréal et le Frost du Minnesota. Le Frost mène la série 1-0 et le match commence à 19h. La météo pour ce soir, c'est nuageux avec des averses au courant de la soirée et de la nuit et même un risque d'orage. Des vents à 40 km/h, des rafales à 70, une température minimum à 6 degrés. Pour demain mercredi, ça se ressemble, c'est nuageux avec des averses qui devraient cesser en après-midi. Ça reste nuageux pour le reste de la journée et un maximum de 9 degrés. Le mercure indique 18 degrés dans l'Est ontarien. 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

Mal Smith au 92.1 FM. Manix, content de vous retrouver tout de suite après Go à Maison avec Louis-Philippe. Hein, je vous accompagne toujours avec de l'excellente musique et ça jusqu'à 20h. Et là, restez là parce que dans les prochaines minutes, je vous parle de La Flèche Sales and Service et de ce beau concours-là qu'ils nous offrent. Et ça, sur nos ondes au 92.1 FM. Donc, bougez pas. Et en musique, on a du Pink, David Guetta qui s'en vient, mais juste avant, on s'offre ce classique Culture Club, Karma Kamala au 92.1 Go FM.

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Gone Gone au 92.1 Go FM. Manix avec vous dans la meilleure playlist dans tout l'Est ontarien. Vous pouvez nous écouter aussi via vos haut-parleurs intelligents direct sur le gofm.ca ou l'application iHeartRadio. Et oui, faites profiter toujours de cette excellente musique, peu importe votre emplacement. En musique, Hubert Lenoir, Snap, mais juste avant, No Doubt, It's My Life, 92.1 Go FM.

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2: Demain, mercredi 6 mai, aura lieu le grand McDo. 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
1: Kain, 92 Go FM, Annick, toujours avec vous pour bien continuer cette meilleure playlist-là dans votre nouvelle heure. Et ça, jusqu'à 20h, très content de bien finir votre soirée avec vous en ce mardi 5 mai. Et là, comme toujours, j'ai de l'excellente musique qui s'en vient. Au menu, on a du Willie William, These Kids Wear Crowns, Ukume. Mais juste avant, Gaétan Roussel qui vient faire son tour au 92 Go FM. Restez là.

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3: 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En musique, il y a Véronique Dicker qui vient faire son tour dans les prochaines minutes.
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Dua Lipa au 92h GoFM, Annick, c'est avec vous dans la meilleure playlist de tout l'Est ontarien via le gofm.ca ou vos haut-parleurs intelligents directement sur le iHeart Radio. Le restez là dans les prochaines minutes, je vous parle encore des Canadiens de Montréal, et oui, parce que là, c'est pas juste le mot Lightning qui a été banni par les partisans, c'est un autre mot qui a un rapport à la prochaine équipe qu'on va affronter dans ce deuxième round-là des séries éliminatoires, et ça, je vous en parle dans les prochaines minutes, tout de suite après Marimé, jamais ailleurs au 92h GoFM.

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2: Je vous en avais parlé de la semaine dernière de ces partisans-là du Canadien qui ont décidé de bannir le mot « lightning » à cause du lightning de Tampa Bay en recouvrant le mot « lightning » sur leur Ford pour supporter les Canadiens de Montréal. Mais là, c'est autour du mot « Buffalo ».

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C'est tout pour moi, Manix, dans votre meilleure playlist dans l'Est ontarien. Très content de vous avoir accompagné ça jusqu'à 20h. Et bien, moi, je vous revois demain, 18h, pour continuer cette meilleure playlist-là. Et ça, jusqu'à 20h. Et sinon, ben, demain, soyez de la partie avec Mathieu et Lise dès 6h dans Ça part bien le matin. Et sur ce, ben, bonne soirée à tous, l'Est ontarien. Tu sais, je pense à